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1: Le 3 octobre prochain aura lieu à Saint-Nazaire-en-Royan la toute première édition d'un événement dans le cadre du mois d'octobre, Octobre Rose. Comme vous le savez, chers auditeurs, auditrices, Octobre Rose, c'est un mois de sensibilisation sur le dépistage du cancer du sein, principalement, mais des cancers féminins, on dit, plus largement. C'est une campagne qui est nationale. Et à Saint-Nazaire-en-Royan, il y a une initiative toute nouvelle qui vient d'émerger autour de ce mois d'Octobre Rose et du cancer du sein. Et c'est Émilie Castro qui est là ce matin pour nous en parler, qui est secrétaire du comité d'animation de Saint-Nazaire. Bonjour Émilie.
2: Bonjour.
1: Bienvenue dans les studios de Radio Royan pour nous parler de cette toute nouvelle initiative. Et bien d'abord peut-être, qu'est-ce que c'est que le comité d'animation de Saint-Nazaire et comment tu te retrouves là, toi ?
2: Alors le comité d'animation, c'est une association qui existe depuis de très nombreuses années sur Saint-Nazaire-en-Royan et qui a pour but de créer des événements pour animer un peu la vie du village.
1: Voilà. Donc événements tout compris ?
2: Tout compris. Donc généralement on organise la fête du lac avec le 14 juillet avec le feu d'artifice. Et ces dernières années, il n'y a pas eu beaucoup d'événements, mais on a eu fait la brocante, on a eu fait des repas, des choses comme ça.
1: Animer la vie du village.
2: Voilà, c'est ça.
1: Et on sait que c'est important pour se retrouver entre voisins, voisines, entre personnes du même village.
2: C'est ça.
1: Toi, qu'est-ce qui t'a donné envie de te présenter et puis de rentrer dans cette association ?
2: Ben alors moi, j'aime beaucoup la vie associative. J'aime bien participer, rencontrer des gens, discuter, faire vivre un peu autour de moi. Et donc moi, j'ai fait partie de l'association des parents d'élèves de l'école pendant 3-4 ans. Et du coup, quand j'ai quitté l'association des parents d'élèves, parce que mon fils n'était plus à l'école de Saint-Nazaire, bah, tout naturellement, j'ai accroché les wagons du comité. C'est un peu la tradition à Saint-Nazaire, quand on quitte l'APE, du coup, on rentre au comité d'animation.
1: T'as suivi la voie de l'engagement associatif.
2: C'est ça, la voie toute tracée par les anciens et je continue.
1: Super. Et du coup, il y a Octobre Rose. Alors, on rappelle quand même que cette campagne nationale, finalement, on vient de découvrir que c'était assez loin dans le temps, parce que ça fait une quarantaine d'années que ça existe. D'abord aux États-Unis en 85, la première manifestation autour de ce Octobre Rose, oui, autour du dépistage du cancer du sein. Et en France, ça date de 94. Donc voilà, oui, ça fait quand même une trentaine d'années que cette manifestation nationale existe. Et sur le territoire, il y avait peut-être un manque là-dessus. C'est ça qui s'est passé ?
2: Oui, on a remarqué que on n'avait pas autour de nous sur le territoire vraiment de journées organisées pour ça. On a vu quelques randonnées ou quelques marches, des petites actions, mais vraiment une journée un peu plus grosse, un peu plus fédératrice, on n'en a pas vu. Et donc on s'est dit, ce serait bien de faire quelque chose.
1: Qu'est-ce qui a motivé, oui, cette envie parmi, j'imagine que tu n'es pas toute seule, même si tu es secrétaire du comité d'animation, ça a fait l'unanimité. Qu'est-ce qui a motivé comme ça ce groupe à se dire c'est important, on y va ?
2: En fait, on a hélas une personne qui est membre du bureau du comité d'animation et qui est touchée par la maladie et qui se bat tous les jours contre elle. Et du coup, ça nous a tenu à cœur. Du coup, en fait, c'est son mari qui nous a un peu lancé l'idée. Et en fait, on a tous suivi parce que ça nous tient à cœur. Et pour la soutenir, et pour soutenir même les gens autour de nous. On a tous plus ou moins connu des gens qui étaient touchés par le cancer ou perdus, des proches qui étaient aussi touchés. Et donc, voilà, c'est une façon de d'aider la lutte contre le cancer. C'est une façon d'aider les gens, de montrer qu'on est là, qu'on les soutient. Et voilà, c'est important.
1: Donc c'est une action aussi de solidarité, de soutien à cette personne-là qui
2: oui,
1: est proche finalement de vous.
2: Tout à fait.
1: C'est pas du tout éloigné en fait. Même si c'est une grande cause nationale, ben voilà.
2: C'est proche. C'est une grande cause nationale. C'est important que tout le monde puisse aider à sa façon parce que bon, on peut pas tous donner pour la recherche ou pour aider ces personnes atteintes, mais venir faire un petit geste, passer, se faire vivre un peu l'événement, c'est une façon aussi d'aider les autres, de montrer que on est là pour eux, qu'on pense à eux. Et voilà, puis c'était aussi une façon d'honorer un peu ceux qui sont partis déjà de cette maladie. Et du coup, de montrer que même s'ils ne sont plus là, même si la lutte, elle continue, et on essaie d'aider au maximum.
1: Donc on rappelle que cette action d'Octobre Rose qui tient tout le mois d'octobre, chaque année, donc depuis 1994 en France, le but ultime, c'est récolter des fonds pour la recherche, mais il y a aussi faire connaître ces maladies, notamment le cancer du sein, et rappeler que dans 90% des cas, c'est un cancer qui se soigne, même si c'est le cancer le plus répandu. Donc ça peut aussi donner de l'espoir et se dire, tant qu'il y a des sous pour la recherche, y a possibilité aussi de guérir de ce cancer-là.
2: Oui, c'est ça. C'est un cancer qui, maintenant, aujourd'hui, arrive à se soigner un peu mieux. Il y a quand même beaucoup de rémissions. Après, hélas, il n'y a pas que des rémissions. Et donc, nous, on s'est associé avec Agir contre le cancer 26, qui est une association de la Drôme, qui, en fait, déjà aide les gens qui sont justement atteints, va leur financer des soins, plein de choses comme ça, aide aussi les aidants, les personnes qui les accompagnent, et tout ce qui leur reste après au niveau des dons qu'ils n'ont pas utilisés est reversé à la recherche contre le cancer. Et dans l'événement, on a voulu aussi promouvoir du coup le sport parce qu'on se rend compte qu'il y a de plus en plus d'études qui sortent et qui montrent que les personnes qui pratiquent une activité sportive ont de meilleures chances de rémission. Et du coup, on trouve que c'est important aussi de faire découvrir aux gens que même si on est malade, on peut faire du sport. Et en amont aussi, faites du sport aussi.
1: En prévention.
2: En prévention.
1: C'est vrai que la plupart des actions dans ce mois de lutte contre le cancer, dans ce mois d'octobre rose, sont des courses collectives, sont des défis. Quand on regarde un peu le catalogue des actions au niveau national, c'est beaucoup ce type-là d'événements. Et alors, le 3 octobre, qu'est-ce qui va se passer à Saint-Nazaire-en-Royans?
2: Alors, le 3 octobre, on va du coup organiser une randonnée sur le Mont Vanille, donc environ 12 km, 3 heures et 300 mètres de dénivelé quand même, donc qui peut-être ne peut pas être accessible à toutes les personnes qui ne sont pas super bien entraînées. Donc, on fait ça. Ensuite, on aura une marche colorée, du coup, dans l'esprit de Run Color avec les poudres colorées, sauf que ça sera une marche pour être vraiment accessible à tout le monde. Elle fera 3 km, elle se passera sur le plateau de Saint-Just et l'arrivée, ce sera sur l'aqueduc de Saint-Nazaire. Du coup, ça fait l'occasion de découvrir un peu notre patrimoine aussi. Et de là, on aura d'autres intervenants. On aura l'aviron qui va proposer des baptêmes. On aura la nage avec palme qui vont plus faire une démonstration et faire découvrir leur activité. Ils vont faire de la nage avec palme en milieu naturel. On aura aussi du coup tout le pôle bien-être de Pont-en-Royans qui va venir proposer du coup à faire découvrir des massages, des soins, toutes ces choses-là, parce que c'est quand même aussi important de prendre soin de soi et de se sentir bien. En fin de journée, on aura aussi un concert de 18h à 20h qui est complètement offert par le groupe des Gold Women.
1: Qu'est-ce que c'est que les Gold Women?
2: Alors, c'est un petit groupe de la région qui chante et qui fait des reprises, notamment de chansons françaises, et c'est très sympa, très dynamique.
1: Donc ça, c'est de 18h à
2: 20h. De 18h à 20h.
1: Sur la plage?
2: Sur la plage. Tout va se passer sur la plage de Saint-Nazaire, à côté du bateau à roues et de l'office de tourisme. Et donc, ils nous offrent gratuitement ce concert pour Octobre Rose. Donc, c'est un super geste de leur part. Et ensuite, on a du coup le feu d'artifice de Saint-Nazaire, qui, à cause de la sécheresse, la canicule, n'a bien sûr pas été tiré le 14 juillet. Donc, il nous est offert par la mairie pour Octobre Rose.
1: Donc, le 3 octobre au soir.
2: Le 3 octobre au soir à 20h.
1: Est-ce qu'on peut rappeler les horaires de toutes les activités sportives dont tu as parlé? Est-ce que c'est toute la journée?
2: Alors, pour tout ce qui est rando et marche, ça va partir plutôt le matin. Donc, après, l'aqueduc sera ouvert jusqu'à 18h, donc ça sera possible de le faire même dans la journée, un peu plus tard. Pour ceux qui ne peuvent pas venir le matin, on peut leur donner le parcours, ils peuvent partir l'après-midi, c'est pas gênant du tout. Et tout le reste des autres activités vont être sur la journée, à peu près toute la journée. On aura aussi d'ailleurs BIPI, l'association BIPI, je ne sais pas si vous connaissez. C'est une association à Saint-Nazaire qui fait du miel, des ruches, et qui va nous proposer une ouverture de ruches. Donc pour les personnes intéressées, ils ont un super bâtiment qui permet d'être vraiment juste à côté de la ruche. Donc ils vont faire une ouverture de ruches pour faire découvrir ça. On a l'ULM aussi, qui va venir nous proposer une vente de baptême de l'air. Et voilà, tout ça, ça sera toute la journée.
1: Et pour les personnes qui nous écoutent et qui aimeraient y participer, comment ça marche? Est-ce qu'il faut s'inscrire pour un baptême du LM ou pour participer à l'aviron, par exemple? Là, il n'y a pas eu d'horaire très précis. Est-ce que c'est en continu toute la journée?
2: Ça sera en continu toute la journée. Mm-hmm. Il lui suffira de venir. On va commencer vers à peu près à 10h le matin, normalement, et après jusqu'à 18h. Donc
1: vous passez dans la journée et peut-être vous pouvez vous inscrire pour un baptême?
2: Oui.
1: Peut-être pas. S'il n'y a pas de place
2: Oui. Alors après, les baptêmes, ça sera du coup pas le jour J, bien évidemment. Les baptêmes de l'air seront payants parce que, évidemment, il faut payer quand même toute l'essence. Et enfin, ça a un coût, vraiment un gros coût de faire des marées en ULM. Mais par contre, une partie sera reversée du coup pour agir contre le cancer. Donc ça permet de se faire plaisir et de faire un beau geste aussi.
1: Si on cherche des informations sur ce 3 octobre assez fourni, avec à la fois de la musique, à la fois du sport, à la fois de la marche, et j'imagine tout va se passer donc sur cette plage-là, mais si on cherche des informations en amont, où est-ce qu'on peut vous trouver?
2: Alors, on peut nous trouver par le biais de notre mail, mon numéro de téléphone, ou alors sur la page Facebook du groupe Comité d'Animation. On retrouve toutes les infos, les contacts, et n'hésitez pas du tout à nous contacter, on est toujours dispo pour répondre.
1: Ou via la mairie peut-être de Saint-Nazaire?
2: Oui, on peut demander à la mairie, ils vont vous renvoyer sur nous, je pense qu'ils vous fourniront notre numéro ou notre mail.
1: Vous attendez beaucoup de monde?
2: Eh bien, on espère en tout cas. C'est la première édition, c'est vraiment pas, mais on espère vraiment qu'on aura du monde. On a quelques contacts déjà, des gens qui demandent pour la randonnée, donc on espère que les gens seront au rendez-vous. Et pour passer une bonne journée aussi, parce qu'on va essayer de faire quelque chose d'un peu festif.
1: Et est-ce que au niveau national, vous êtes repéré comme un événement? Enfin, est-ce qu'il y a quelque chose qui coordonne au niveau national de faire tous les événements qui se passent partout en France et de dire tiens, à Saint-Nazaire-en-Royans, il y a un nouvel événement et on renvoie l'information?
2: Non, on n'a pas. Enfin, à notre connaissance, ça n'existe pas.
1: Ça marche pas comme ça.
2: Alors peut-être qu'on n'a pas l'info, c'est possible aussi. C'est notre première édition, donc voilà. Mais à notre connaissance, non, il n'y a pas de regroupement particulier qui permettrait d'identifier les événements.
1: Donc si vous avez envie, chers auditeurs, auditrices, de contribuer à ce mois d'octobre rose de lutte contre le cancer du sein et les cancers féminins, on disait plus généralement, venez le 3 octobre. C'est organisé donc par le comité d'animation de Saint-Nazaire-en-Royans pour la première édition. C'est une manière aussi de passer une belle journée, comme tu le disais, Émilie.
2: C'est ça.
1: Et on vous mettra dans l'article qu'on publiera sur le site internet aussi le lien pour retrouver toutes ces informations. Merci, Émilie, d'être venue ce matin.
2: Merci à vous.

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0: Bonjour à toutes et à tous et bienvenue dans l'agenda de Radio Royan-Vercors avec une sélection de sorties de la rédaction sur le territoire du Royan-Vercors pour cette semaine. Et on attaque tout de suite avec une petite information pratique pour commencer. Donc c'est la fermeture temporaire du tunnel des Grands Goulets. Une fermeture temporaire pour travaux et pour exercices de sécurité donc qui nous est signalée dans le secteur Échevis-Saint-Martin-en-Vercors et la Chapelle-en-Vercors sur la RD518. Donc je vous lis un extrait de ce communiqué du département de la Drôme qui va entreprendre des travaux de maintenance du tunnel des Grands Goulets donc sur la RD538 et procéder à l'organisation donc de l'exercice annuel de sécurité qui est obligatoire et destiné à tester l'intégralité des équipements de pilotage et de sécurité de ce tunnel. À noter que ces opérations vont engendrer une perturbation du trafic le mardi 29 septembre entre 18h et 19h, puis la fermeture totale du tunnel, donc toujours mardi 29 septembre à partir de 19h jusqu'au mercredi 30 septembre à 5h du matin. En dehors de ces périodes, donc la route départementale sera rendue à la circulation. Et à noter qu'une déviation sera mise en place donc, pendant la perturbation et puis la fermeture totale du tunnel via Saint-Laurent-en-Royan, le col de la Machine, le col de Carry ainsi que la chapelle en Vercors. Une autre information pratique, circulation travaux, mais côté Isère cette fois-ci, c'est la reprise du chantier pour les travaux de protection contre les chutes de blocs du Mont Barré à Pont-en-Royan à partir du lundi 28 septembre. De courtes coupures des routes départementales RD531 et 518 qui seront limitées à 20 minutes pourront intervenir ponctuellement. À noter donc que cette nouvelle phase de travaux durera 8 semaines et s'achèvera donc a priori le 20 novembre. Donc pour rappel, le département de l'Isère a engagé des travaux de protection donc contre les chutes de blocs du Mont Barré qui surplombent la RD531 et plusieurs campagnes de travaux seront nécessaires donc pendant plusieurs années pour sécuriser toutes les zones exposées. Les travaux qui ont commencé en 2023 à la suite de l'éboulement qui était survenu au mois d'août de cette même année 2023. Et pour vous donner donc le détail, la nouvelle phase de travaux qui démarre consiste à conforter une dizaine de blocs rocheux instables et à renforcer et vidanger des ouvrages qui ont été mis en place en 2018. Le département nous indique que ces travaux sont indispensables à la sécurisation pérenne des RD531 et 518, ainsi que des habitations des quartiers de Villeneuve et de Bénissart. Les héliportages et les opérations de mise en place des machines de forage et de vidange des ouvrages nécessitent donc de ponctuelles et courtes coupures de la circulation dans ce secteur, mais qui seront limitées à 20 minutes à chaque fois. Ces coupures interviendront entre 8h30 et 17h la semaine. Le département invite les usagers à s'informer des conditions de circulation en temps réel sur itinisaire.fr et bien sûr à faire preuve de prudence aux abords du chantier en adaptant leur vitesse. Fini les infos pratiques, on passe à l'agenda culturel avec tout d'abord ce mercredi 30 septembre, eh bien, la comédie itinérante de Valence qui est de passage à Saint-Jean-Royan à la salle La Parenthèse avec ce spectacle Tartuffe d'après Tartuffe, d'après Tartuffe, d'après Molière. Du théâtre et une performance de Guillaume Bayard à découvrir donc mercredi 30 septembre à 20h à la salle La Parenthèse à Saint-Jean-en-Royan. Et donc dans cette pièce, Guillaume Bayard interprète à lui seul donc toute la pièce de Molière dans un jeu de dédoublement athlétique. Il s'agit, nous dit-on, d'une performance jouissive et virtuose qui révèle la vivacité de la langue de Molière. C'est donc du théâtre et ça dure environ 1h10. Le plein tarif est de 15€ par personne et les réservations donc s'effectuent auprès de la communauté de communes Royan-Vercors au 04 75 47 79 42. Puis jeudi 1er octobre, c'est une sortie de résidence qui vous est proposée à la Navette, la salle de résidence de Saint-Laurent-en-Royan. Il s'agit de Naoui, le rituel des fortuits par la compagnie Naranchazoul. C'est de la danse et du cirque et c'est tout public à partir de l'âge de 7 ans. On va écouter tout de suite Colline, qui est programmatrice à l'ACCR 5e saison, nous détailler cette proposition.
1: C'est une compagnie qui est basée en Savoie, mais qui est mexico-savoyarde. Et donc, c'est une forme de danse cirque autour de l'ancestral, de rituels un peu traditionnels, avec tout un questionnement autour des éléments et sur une culture mexicaine autour des éléments. Et donc, c'est une sortie de résidence d'un spectacle qui est déjà bien avancé de cette compagnie Naran Rasul, et qui, pour en donner quelques mots, du coup, c'est composé de 7 histoires, donc il y a différentes parties. Et en exemple, Naoui interprète notamment le chant d'une cigale dans une danse sonore, admire la fragilité du vol d'un papillon dans une danse avec des fouets, et vous verrez l'image de communication autour de ce spectacle. Et le circassien a un grand bâton dans les mains, et il y a une forme de cirque, mais avec des instruments de jonglage qui sont assez inhabituels.
2: Donc c'est pour les enfants plutôt à partir de 7 ans,
1: c'est
2: plutôt conseillé.
1: C'est pour les personnes de façon générale, et c'est plutôt conseillé à partir de 7 ans. Voilà.
2: Et ça dure une heure.
1: Et ça dure une heure.
2: C'est le jeudi 1er octobre à 18h30 à la salle de la Navette à Saint-Laurent-en-Royan. L'entrée est à prix libre parce que vous avez envie que les sorties de résidence permettent aussi déjà... Bon, ce sont des moments qui sont importants pour les artistes de rencontrer le public, et pour le public de rencontrer les artistes.
1: C'est ça.
2: Mais il y a une jauge limitée, et c'est vrai que c'est...
1: Il y a une jauge limité, c'est pas mal de réserver. Alors je sais que par exemple sur dès qu'on annonce cirque, en général ça se remplit un peu vite, donc là ça vaut la peine de réserver. Et puis oui, à prix libre, parce que alors là c'est un spectacle qui est plutôt abouti, mais des fois c'est encore en travail, et puis c'est aussi des occasions on aime bien le prix libre aussi, ça permet à des gens qui peut-être trouvent que certains autres spectacles sont un peu trop chers, même si on fait plein d'efforts pour faire le moins cher possible, de venir et de... le prix libre est fait pour ça, pour encourager des personnes à petit budget à venir sans scrupule.
2: Pour cette première sortie de résidence de l'année, pour la cinquième saison, ce sera donc le 1er octobre à 18h30. N'hésitez pas à réserver auprès de la cinquième saison.
0: Naoui, le rituel des fortuits par la compagnie Naran Rasul. C'était donc la proposition de la CCR entre danse contemporaine et cirque mexicain, qui est donc le 1er octobre à 18h30 à La Navette, à Saint-Laurent. Et puis deux rendez-vous cette semaine et la semaine prochaine dans le Royan Vercors, deux ateliers gratuits qui sont proposés par le Centre Social La Paz. Il s'agit d'ateliers destinés aux plus de 50 ans, des ateliers autonomie et bien-être, c'est-à-dire un moment pour apprendre à respirer, à écouter son corps et aussi à en parler, pour améliorer l'écoute, la motricité et l'équilibre. Deux rendez-vous donc pour ces ateliers. D'abord ce jeudi 1er octobre de 15h à 17h30 à l'Oasis à Saint-Agnan-en-Vercors. Et puis il y aura un autre rendez-vous la semaine prochaine, le lundi 5 octobre de 9h à 11h30, cette fois-ci au Centre Social La Paz à Saint-Jean. Vous pouvez vous inscrire auprès du Centre Social La Paz, sachant que l'adhésion annuelle donc au Centre Social, une adhésion qui coûte 5€, est demandée pour participer à ces rendez-vous. Une proposition pour les parents cette fois-ci, ce jeudi 1er octobre, une rencontre entre parents. Futurs parents, parents d'enfants de moins de 3 ans, ce sont des rencontres pour échanger, s'écouter et souffler. Un moment de répit sans jugement autour de boissons chaudes et de petites gourmandises. Rendez-vous donc ce 1er octobre à la maison de santé La Chapelle en Vercors dans le cabinet de kinésithérapie. C'est de 19h30 à 21h30 et les places sont limitées, donc il faut vous inscrire au préalable auprès de vertacosudsante@gmail.com. A noter que l'atelier est animé par Justine Delorme, qui est médecin généraliste, Sophie Lago, qui est kinésithérapeute, et Marie Gaulin, qui est infirmière libérale. Et le prochain rendez-vous à noter déjà dans vos agendas pour la prochaine rencontre entre parents, et bien ce sera le jeudi 10 décembre. Côté côté de la Halle, le Centre d'art contemporain de Pont-en-Royan, une proposition originale vendredi 2 octobre à 19h. Il s'agit d'une projection dans le cadre du festival Paysages Composés, l'édition 2026 de ce festival, qui est un festival de création, de recherche et de rencontres, au croisement entre écologie sonore et musique de recherche, entre expérimentation sonore et expérience d'écoute des milieux. Cette projection est baptisée Imagée et se compose d'une sélection de créations électroacoustiques audiovisuelles, de films documentaires, d'œuvres de cinéastes expérimentaux qui explorent par la puissance de l'image et du son les enjeux techniques, écologiques et esthétiques de la création artistique à l'ère de l'Anthropocène. L'entrée est libre dans la limite des places disponibles et après ces projections, vous pourrez rencontrer donc l'équipe du festival Paysages. Je vous rappelle les infos pratiques, c'est vendredi 2 octobre à 19h à la Halle à Pont-en-Royan. Et on clôture ainsi cet agenda.
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0: micro-ondes qui pose ses valises aujourd'hui à la ressourcerie Le Bruit du Placard à Saint-Laurent en Royan, où ça s'anime tout doucement entre les bénévoles, salariés, les personnes qui viennent pour donner des objets ou dégoter certaines choses. Voilà, c'est la vie du Bruit du Placard que l'on retrouve avec beaucoup de plaisir de son côté administratif et puis aussi salarié à mes côtés. Bruno, bonjour Bruno.
1: Bonjour à toi, bonjour à tous.
0: Tu es administrateur, un vice-président, si je m'abuse.
1: Encore cette année, ouais. Ouais.
0: Encore cette année.
1: Parce que après, je resterai toujours, je pense, bénévole à la recyclerie, mais voilà.
0: Un certain engagement en toile de fond, on imagine, par tes fonctions. Et puis, à côté de toi, Bruno, c'est Kelly. Bonjour, Kelly.
2: Bonjour.
0: Tu es salarié hein, de la ressourcerie Le Bruit du Placard. On découvrira dans quelques instants quoi consiste cette fonction de salarié dans cette activité très effervescente. Débutons sans plus tarder. Et puis, j'en profite aussi pour saluer Jean-Claude à mes côtés pour le côté technique et la réalisation dans cette ressourcerie, enfin aux abords, dans la cour. Très belle ressourcerie, par une belle journée d'automne. Sans plus tarder, la ressourcerie, Le Bruit du Placard, ses origines, et puis aussi la volonté d'alors. Alors Bruno, je ne sais pas si tu étais au début de la ressourcerie, avec, il faut bien le préciser, hein, cet intitulé Le Bruit du Placard, avec le placard, avec l'apostrophe, hein, qui a tout son sens dans l'origine de cette ressourcerie à Saint-Laurent-en-Royan.
1: Et ben voilà, donc la ressourcerie, elle a une dizaine d'années. Moi, ça fait 6 ans personnellement que je suis bénévole ici. Et c'est vrai qu'au départ, il y avait une dimension récupération de matériaux pour des artistes et autres. Et puis après, ça a évolué et c'est devenu vraiment un endroit où tout à chacun peut venir déposer des choses dont il a plus besoin et où tout à chacun peut venir rechercher soit un trésor, soit n'importe quel objet de la vie du quotidien qui peut se trouver ici pour éviter éventuellement d'acheter quelque chose de neuf alors qu'on a plein de choses ici qui sont à disposition.
0: La ressourcerie qui se situe non loin de la déchetterie, hein, ça a aussi son importance dans la situation et la fonction de celle-ci.
1: Alors c'est vrai que l'intérêt c'est quand même qu'on est sur la commune de Saint-Laurent, donc on est à quelques centaines de mètres de la déchetterie, et donc effectivement on a des gens qui passent d'abord... si on est ouvert, passe d'abord à la recyclerie, nous montre ce qu'ils ont, parce que des fois pour eux tout peut aller à la déchetterie, hein, ils ont chargé leur voiture pour aller à la déchetterie, et nous là on fait un premier tri, c'est-à-dire qu'on va récupérer tout ce qui pour nous est éventuellement revendable ou peut avoir un intérêt, et donc après tout ce que nous on ne peut pas prendre, ça finit dans les bennes de la déchetterie, en sachant que des fois il y a des choses très intéressantes qui nous sont proposées, mais on est très limité au niveau de la place. Donc des fois, il y a des choses qu'on se voit malheureusement obligé de refuser parce que on n'a pas la place de stocker.
0: Beaucoup de main-d'œuvre au cœur de la ressourcerie, Le Bruit du Placard. On peut faire un portrait aussi des personnes qui gravitent entre les bénévoles, le conseil d'administration, puis ensuite les salariés.
1: Voilà, donc nous on est un président, une vice-présidente, enfin plutôt une présidente et un vice-président, avec plusieurs membres aussi qui sont actifs au CA. Après on a 2 salariés, donc à temps partiel, avec l'idée peut-être de créer peut-être au moins un poste supplémentaire. Et dans l'idéal, ça serait de créer encore peut-être plus de postes, en fait. Parce que si on réfléchit bien, la recyclerie, on a besoin de personnes qui rangent, qui mettent en rayon, qui trient. On a besoin de personnes aussi qui testent, qui trient aussi. Parce que des fois, on nous apporte des jeux, il faut vérifier qu'ils soient complets. On nous apporte de l'électronique, il faut vérifier qu'ils fonctionnent. Donc tout ça, ça peut générer éventuellement des emplois supplémentaires. Un des buts de la recyclerie, c'est réduire les déchets et créer de l'emploi par justement la réduction des déchets. On n'est pas loin de la déchetterie, et quand on voit tout ce qui est jeté à la déchetterie, alors il y a des choses qui effectivement seraient difficilement valorisables, mais à chaque fois que j'y vais moi, je vois une quantité folle de choses qui sont en état d'usage, des meubles, des appareils électroménagers qui sont encore fonctionnels, enfin il y a des jeux, des livres, enfin vraiment énormément de choses. Et on devient un peu schizophrène parce que on entend beaucoup de discours sur la consommation, sur le fait de faire attention, sur la limitation de nos ressources, tout ça. Ça, on en est conscient. Et la réalité des choses, c'est qu'une petite déchetterie pour un bassin d'habitants de 5000 habitants, en fait, donc ce qui est palpable, hein, dès que c'est des plus grandes unités de mesure, on a du mal à se rendre compte, mais là, sur une petite déchetterie, on voit déjà la quantité de choses qui est jetée, alors que c'est des choses qui pourraient être valorisées de plein de manières différentes, qui pourraient créer de l'emploi, qui pourraient permettre aussi de réduire la facture d'enfouissement, parce que plus il y a de choses enfouies, plus ça coûte cher, moins il y a de choses enfouies, mieux c'est. Et voilà, donc on est parfois un petit peu frustré parce que manque de place, manque encore de visibilité, des fois un peu le sentiment de pas être inutile, mais de vider la mer avec un gobelet percé. Enfin, c'est le sentiment un peu que j'ai moi. C'est pour ça qu'aussi trouver des bénévoles ou d'autres personnes qui veulent s'investir, c'est parfois peut-être un petit peu compliqué parce que le bâtiment est vétuste, parce que on essaye de faire au mieux, mais que en faisant au mieux, souvent, c'est prendre les moins mauvaises décisions ou pas forcément les meilleures. Voilà.
0: Alors, Kelly, toi, tu as une bonne perception un peu de cette situation de la consommation, de tous ces objets qui transitent parfois vers la déchetterie et qui vous arrive, ou alors directement auprès de la ressourcerie à Saint-Laurent-en-Royans. C'est quelque chose qui monte en puissance. Et parlons déjà dans un premier temps de tes fonctions, ton activité au sein du Bruit du Placard.
2: Alors moi, je fais principalement, j'accueille les dons, je les trie, on les valorise en les remettant en boutique, en organisant correctement la boutique au mieux. La quantité, oui, on a toujours de trop, et je pense aussi parce que nos locaux ne sont pas assez grands pour accueillir encore plus, parce que on est régulièrement aussi nous en train de faire du tri pour pouvoir laisser de la place à d'autres objets, à d'autres vêtements en général. Donc oui, il y a bien sûr une quantité déraisonnée.
0: Alors, tes fonctions, ça fait part aussi d'une certaine supervision de ce qui se passe au niveau des bénévoles, d'organiser tout cela ?
2: Oui, aussi. Organiser, par des sondages et puis se partager le travail là où il y en a le plus besoin, en fonction de ce qui arrive en allant. S'il y a plus de vêtements, s'il y a plus de meubles, si là où il y a besoin. Donc on dispatche le travail entre nous et les bénévoles.
0: Et puis après aussi faire des choix draconiens.
2: C'est ça, des choix draconiens malheureusement. Là où on est obligé, on ne peut pas pousser les murs.
0: Et c'est pour ça d'ailleurs que vous organisez de temps à autre. D'ailleurs, notre présence n'est pas innocente aujourd'hui puisque c'est en amont d'un événement qui se déroulera le samedi 26 octobre, à savoir que vous ouvrez grand les portes auprès du public.
2: Oui, tout à fait, par une grande braderie qu'on fait deux fois par an justement pour évacuer au maximum, pour remplir. Donc, ce samedi, dans la grande braderie, la boutique est tout à moins 50%, les vêtements...
1: N'hésitez pas à venir, on a plein de promos sur beaucoup de choses, les vêtements, les jeux, les meubles surtout, hein. N'hésitez pas pour les meubles, hein. N'hésitez pas à venir nous aider, hein, et voilà.
0: Est-ce qu'on assiste aussi une spirale de la consommation qui d'année en année monte en puissance un peu à l'instar de ce qu'on nomme la fast fashion, des choses qu'on achète, on jette immédiatement. Vous assistez un peu à ce type d'hyperconsommation
2: surtout chez les vêtements, oui, bien sûr. C'est ce dont c'est l'endroit où on est le plus noyé, c'est les vêtements, justement, dû à la surconsommation.
0: Oui, les vêtements occupent une bonne partie de la ressourcerie.
2: Oui, et de la surconsommation en général, je pense, parce qu'on n'est pas les seuls à déborder.
1: Il y a même, moi j'ai vu même des recycleries qui ne prenaient plus les vêtements. C'est-à-dire qu'ils étaient arrivés à un tel point de saturation que ça leur coûtait plus cher en salariés et autres pour le tri que ça pouvait rapporter en boutique. Donc ils ont arrêté. Et nous, ça nous pose un gros problème parce que non seulement on en a beaucoup, on ne peut pas tout garder. Et ce qu'on ne garde pas, on avait avant le relais notamment qui passait, qui collectait les vêtements et autres. C'est plus le cas. Donc il a fallu se réaffilier avec un nouvel organisme. Ça prend du temps. On nous demande des quantités assez importantes. On nous demande 500 kilos. Donc ça nous demande des dizaines et des dizaines de sacs. Et on n'a pas la place forcément pour stocker. stocker. Donc on stocke à droite, à gauche, sur des étagères prévues pour le tri et autres. Et effectivement, les vêtements, c'est vraiment... je pense qu'on est un peu le fléau, c'est plus je pense dont je suis, c'est je consomme donc je suis, et donc je consomme en achetant sur des plateformes notamment chinoises, hein, faut le dire, et une quantité phénoménale de vêtements qui peut être difficilement valorisée après. Donc nous on se retrouve avec tout ça, on a de plus en plus, et on essaie finalement de se refiler la patate chaude. C'est-à-dire que nous, les gens, on en a trop chez eux, donc nous les confier à nous. Nous, on en a trop, donc on va les confier aussi à d'autres à d'autres organismes qui, des fois, vont tout simplement les récupérer pour les brûler ou pour les enterrer, quoi. Et donc, c'était pas très optimiste, en fait, hein. Et c'est une tendance, on n'en voit pas forcément la fin ou vraiment une réflexion portée. Donc, on se dit que c'est malheureusement comme ça et qu'il va falloir s'adapter aussi encore à ça.
0: Comment se passe ? Il y a des financements de collectivités locales pour les postes ou...
1: Nous, on est l'idée, pour être clair, c'est que on doit trouver environ 4000 euros par mois pour faire tourner la recyclerie. Donc, ces 4000 euros, l'essentiel va servir à payer nos deux salariés qui sont à temps partiel, plus les charges. Et après, sur ces 4000 euros, c'est aussi de l'argent pour les assurances. On a un camion, donc il faut payer l'assurance, le carburant et autres. Et donc l'idée, c'est pour être à l'équilibre, c'est d'être à peu près, de trouver à peu près cette somme-là. Après, on fait pas de demande de subvention et autres. Pour en avoir fait par le passé, c'est souvent la croix et la bannière. On doit se justifier de tas de choses. C'est démoralisant. Mais on peut compter quand même sur la commune de Saint-Laurent, c'est-à-dire que le bâtiment qu'on occupe aujourd'hui, on a une convention de prêt, en fait, de manière gratuite, de ce bâtiment par la commune de Saint-Laurent. Donc ça, c'est une subvention indirecte, hein, c'est le prêt gratuit d'un local. Après, nous, pour avoir rencontré de potentiel, on va dire, personnes qui pourraient nous obtenir des subventions, il y a une chose toute bête, ça serait de peser, c'est-à-dire être capable de dire un tel jour, on reçoit tant de kilos de marchandises, d'objets et autres, et puis on en vend tant de kilos, et donc après, on fait des super dossiers Excel en disant, on a sauvé 300 kilos de livres, 200 kilos de vaisselle, choses comme ça, pour éventuellement avoir une subvention. Donc nous, il faudrait qu'on emploie quelqu'un pour faire ça, parce que là, on n'a ni la logistique, ni les bras, ni tout ça. Pour potentiellement toucher une subvention, peut-être qu'on ne toucherait pas pour payer la personne qu'on ne serait pas capable de payer pour faire ça. Ouais. Donc, on ne le fait pas. Et puis, entre un meuble qui fait 200 kilos, qui est sauvé du bois, et puis une batterie au lithium de 10 grammes, on ne va pas forcément toujours la logique, quoi. C'est vrai que s'il y a un objet avec 10 grammes de produit lithium qu'on arrive à éviter de passer dans une poubelle et autres, c'est peut-être mieux que finalement un gros meuble qui fait 200 kilos, qu'on va pas réussir à vendre, mais qui finalement va être revalorisé d'une autre manière en déchetterie. Donc voilà, ça c'est ce qui est la part des subventions ou des aides. Le problème c'est que nous, on est peu nombreux, on est fatigués. L'idée quand même cette année, c'était d'élargir le CA pour trouver d'autres énergies, justement, peut-être capable de réfléchir à aller rechercher des subventions, aller rechercher des partenariats, choses comme ça. Nous, là, on a plutôt l'impression de reculer sur plein de choses. Quand on a l'impression de reculer sur les vêtements, sur l'aménagement de notre espace de vente, choses comme ça, c'est difficile après, des fois, de trouver cette énergie, de trouver ce temps, parce que on a tous plein d'activités à côté, on a des enfants, on a plein de choses. On trouve que la recyclerie, elle coche quand même énormément de critères. C'est-à-dire qu'on crée de l'emploi, on réduit nos déchets, on permet à tout un chacun de choisir aussi une autre manière de consommer. Il y a des gens qui n'ont pas forcément le choix, parce que leurs revenus sont très limités. D'autres qui vont peut-être aussi faire le choix de se dire on va essayer de consommer un peu différemment. Et donc je pense que la recyclerie, vraiment, on est dans une période, je pense, où beaucoup de choses manquent de sens. Je pense qu'on en cherche des fois un petit peu, et je pense que la recyclerie, elle coche quand même beaucoup de choses. C'est pour ça que j'y suis, c'est pour ça que les gens qui y sont, ils sont aussi impliqués. Mais le sentiment qu'on a, c'est qu'on participe à quelque chose qui a du sens, qui vraiment coche beaucoup de choses, comme je viens de le dire, et qu'on est un peu seul. Et que on voit encore des gens qui ne voient pas forcément l'intérêt, une recyclerie,
0: Voilà.
1: Donc c'est à la fois on a envie de s'investir, on est investi, on a envie que ça marche, on a envie d'avancer, on a envie de faire plein de choses d'un côté, et de l'autre côté, bah des fois on est quand même un peu démoralisé parce que on voudrait faire avancer des choses qui n'avancent pas. Et même sur les vêtements, on recule par exemple.
0: Merci beaucoup Bruno. On se retrouve dans quelques instants, on fait une petite respiration musicale et puis on parlera un petit peu des perspectives, des projets de la recyclerie. À tout de suite.

0: On reprend le fil des discussions à la ressourcerie Le Bruit du Placard à Saint-Laurent en Royan. On vous le rappelle, en amont d'un temps fort, puisque Le Bruit du Placard fait sa grande braderie. Mais c'est également, bien sûr, des administrateurs, administratrices, salariés, bénévoles, et puis des clientes, clients, ou alors usagères, usagers, je ne sais pas comment on pourrait vous qualifier. Je vous laisse vous présenter. Vous venez cet après-midi, justement, au Bruit du Placard. Vous venez déposer des choses ou dégoter certaines...
1: Bonjour, alors non, aujourd'hui je viens simplement chiner, comme on le fait quasiment toutes les semaines. Au final, je suis Saint-Laurentinoise, donc on habite juste à côté, et on vient...

0: Donc là, on avait une idée en tête et on a trouvé pas mal de choses à bas prix. Là, aujourd'hui, on est venu parce que j'avais repéré un petit livre pour mon bébé. Et vu qu'il grandit beaucoup, je vais regarder les vêtements aussi. Parce que ça, c'est une chance d'avoir beaucoup, beaucoup de choses pour les enfants. Même pour nous, mais bon, nous, on garde quand même les fringues plus longtemps. Mais pour les enfants qui grandissent très, très vite, ça permet de renouveler à bas prix et d'avoir des articles jolis, pas chers et tout le temps. Voilà.
1: Pour vous, ça représente une alternative finalement au magasin que vous fréquenteriez en temps normal ?
0: Ah oui, carrément. Puis surtout en termes de vêtements bébés, enfin, les produits sont pratiquement neufs. Hein. Donc ça permet aussi de faire moins de consommation en magasin. Et puis quand on a terminé, bon, on les ramène et ça sert à d'autres, quoi.
1: Et le fait de venir fréquemment à la ressourcerie, vous connaissez l'équipe.
0: Tout à fait.
1: Voilà, il y a un peu des liens qui se font, qui se créent avec.
0: Ah oui, bien sûr. Oui. Bah, ils sont tous géniaux. Les filles sont extraordinaires. Les garçons aussi, mais les filles sont extraordinaires. Moi, je sais que mon bébé les aime beaucoup, beaucoup, beaucoup, beaucoup, beaucoup. Il leur fait plein de sourires. Et puis, bah. Non, ils sont tous vraiment sympas, souriants. L'ambiance est chouette, c'est toujours bon enfant. Enfin, vraiment, ils sont tous tip-top.
1: Bruno, tout à l'heure, tu parlais de choses qui ont du sens hein, pour cette ressourcerie. Le lien social, c'est quelque chose aussi qui n'est pas en reste.
2: Le lien, bien sûr, le lien social. C'est-à-dire je pense que ça, on a un endroit aussi qui permet de peut-être de se faire croiser des gens qui peut-être n'auraient pas l'habitude non plus de se croiser ailleurs, quoi. De différents villages, différentes conditions sociales, choses comme ça. Mais qui sont, à mon avis, quand même tous animés aussi d'envie d'autre chose. C'est-à-dire de dire, on est quand même conscient que notre consommation, elle n'est pas neutre, qu'elle a un impact et autres. Et donc, on a plein de gens d'horizons divers qui viennent ici parce qu'ils trouvent du sens justement à essayer, alors pas pour tout, peut-être qu'il y en a qui essayent pour tout, mais la plupart du temps c'est essayer pour les vêtements, pour d'autres choses, de se dire tiens, avant d'acheter neuf, parce que c'est pas non plus de se dire c'est interdit de se faire plaisir ou d'acheter quelque chose de neuf, c'est juste de se dire bah là ça va être la saison d'hiver, peut-être qu'il va tomber de la neige ou pas, j'ai besoin d'une luge pour mon gamin, bah peut-être avant d'acheter une luge neuve je passe à la recyclerie voir s'il y a quelque chose qui pourrait faire l'affaire, et voilà. Donc je sais que c'est un endroit où généralement les gens sont bien parce que justement on essaie de proposer peut-être un peu autre chose.
1: C'est un petit peu dans votre état d'esprit, justement, c'est ce que vient de dire Bruno.
0: Ah, tout à fait. Puis c'est vrai que, outre l'équipe qui est extraordinaire, c'est aussi la balade où on rencontre des gens de tous horizons, de tous univers. C'est vraiment, comme il le disait si bien, c'est un lieu de rencontre. Et je pense que ce qui est chouette aussi ici, c'est que vraiment, il n'y a aucune classe sociale, aucune. Tout le monde est content de venir faire son petit tour. Il n'y a jamais personne qui fait la tête, par exemple. Même chez les clients, je trouve que les gens ici se sentent bien. Et ça se voit, ils sont souriants. Non, c'est vraiment un bel endroit, chargé de plein de belles choses. Et je pense que c'est ça. Là, quand Bruno parlait justement de l'histoire de la luge, ça m'a fait tilt. Nous, pour la famille, on s'est tous équipés en combi de ski, etc. On est venu ici. On n'aurait jamais pu acheter du neuf. Et puis, dans tous les cas, on ne sait même pas s'il y aura de la neige. Donc, au moins, on est équipés. Voilà, c'est de bonne qualité. Mais bon, s'il n'y en a pas, ce n'est pas très grave. Et ça permet aussi de faire des achats quand même plutôt pas mal. Des au cas où aussi. Parce que des fois, c'est des choses qui ne sont pas vitales, mais c'est une autre façon de se faire plaisir. Et pour, par exemple, les envies qu'on peut avoir plus importantes en magasin, ça permet de se garder un petit budget aussi pour les à côté. Je trouve que ça, c'est pas mal aussi de jongler un peu entre les deux si on a envie.
1: Dans l'équipe des bénévoles, ça nécessite de la main-d'œuvre. On peut donner une estimation du nombre de bénévoles que
2: on a à peu près une quinzaine, entre 15 et 20. Donc après, c'est nous, on a des gens qui vont être, comme Christian qui est à côté de moi, qui va être systématiquement là, par exemple. Donc à chaque fois qu'il y a une ouverture, il est là. Et puis après, on a des fois des gens qui viennent une fois par semaine, ou qui viennent des fois qu'une heure, ou on a des gens qui viennent récupérer.

0: récupérer des vêtements pour les trier chez eux, qui viennent récupérer des jeux pour les trier chez eux. Donc on n'est pas forcément obligé d'être à la recyclerie pour être bénévole, mais on peut dire moi chez moi je peux prendre des choses et les trier chez moi. Et puis après nous voilà, même si on vient qu'une heure dans la semaine, c'est déjà une heure quoi. Pour ranger, pour faire du tri, pour voilà. Après si on se dit moi les livres c'est mon centre d'intérêt, libre à chacun de venir dire moi je vais trier les livres, voilà. Voilà, donc on a une quinzaine, vingtaine de bénévoles avec des personnes qui sont toujours pratiquement présentes sur les jours d'ouverture, d'autres qui viennent une matinée ou qui viennent un après-midi, et puis d'autres qui viennent de temps en temps plus ponctuellement.
1: Bonjour Christian.
2: Bonjour.
1: Un bénévole fidèle rue du placard.
2: Oui, j'aime bien la fidélité.
1: Donc c'est quelque part aussi un suivi dans la longueur de ta part et un investissement assez fort.
2: Oui, comme je suis retraité, j'ai le temps.
1: Qu'est-ce qui t'anime toi dans le fait de venir à la recyclerie?
2: De pouvoir rencontrer des gens.
1: Rencontrer, puis aussi le côté de conseiller des objets, de récupérer.
2: Mais souvent, ce que les gens veulent, on n'a parfois pas. Alors, ils apprennent autre chose.
1: Il y a un secteur en particulier dans lequel tu évolues?
2: Côté meubles, oui. Je réceptionne un peu tous les dons, mais je me tiens surtout côté meubles. Le tri de vêtements, ça ne me plaît pas trop.
1: La recyclerie n'est pas un bâtiment extensible à souhait. Je l'ai vu, quand on a installé le studio pour sortir quelque chose, il faut déjà en évacuer un certain nombre. Donc c'est un peu Tetris, le rangement ici.
2: C'est un peu ça, oui. Bruno, il fait beaucoup de rangements, par contre. Moi, je range, j'entasse, mais Bruno, il vient ranger après moi.
1: Il faut faire des choix de manière permanente sur ce que l'on garde, sur ce qu'on évacue.
2: Il y a des choses qui peuvent rester plusieurs mois. Là, on est obligé de les évacuer.
1: Alors, c'est aussi un travail en toile de fond, de toujours avoir en tête ce qu'il y a. Il faut arbitrer tout cela entre ce qui rentre, ce qui sort. Bruno.
0: C'est vraiment très compliqué. C'est-à-dire qu'on peut avoir des choses qui vont arriver en disant ça va partir tout de suite. Et puis, non. Des choses qui vont arriver, des fois abîmées, en se disant « Oula, ça, on va peut-être pas le garder », et puis finalement, ça va partir tout de suite. Parce que le goût et les couleurs, voilà. Bon, bref. Nous, dans la salle des meubles, généralement, on essaye de mettre sur chaque objet qui arrive, un gros objet, de mettre une petite étiquette avec le prix, bien sûr, mais aussi la date d'arrivée. C'est-à-dire que quelque chose qui va arriver aujourd'hui, 23 septembre, tac, un prix, une date. Ce qui fait que si à un moment donné, on doit faire un choix et devoir peut-être jeter quelque chose parce qu'on n'a plus la place, forcément on regardera quelles sont les choses qui sont les plus anciennes, on va dire, dans notre stock. Après, il y a des choses, je pense à des chaînes de voitures par exemple, on en a plein et puis elles sont bien rangées et ça va potentiellement intéresser peut-être une personne, mais on ne sait pas quelle paire de... Il y a des choses comme ça où on garde en espérant peut-être que ça parte. Et des fois, on est étonné parce qu'on a des choses qui partent tout de suite, des choses qui vont partir bien plus tard. Il y a des choses qui vont intéresser beaucoup de monde, des choses qui vont intéresser peut-être qu'une personne. Il va y avoir des choses qui semblent abîmées et puis la personne va détourner l'objet. Donc en fait, c'est très compliqué de faire des choix parce que c'est pas extensible. Donc on est obligé de trouver des solutions. Les vêtements, c'est un éco-organisme. Les livres, on essaie de les faire partir ailleurs pour qu'ils soient valorisés aussi. Mais on aimerait avoir un peu plus grand pour justement peut-être retarder un petit peu ces choix-là.
1: En la matière justement de... Avoir des locaux plus grands, des perspectives s'établissent. Vous y pensez souvent, j'imagine, d'avoir des locaux plus grands.
0: Nous, on a des rêves, c'est-à-dire que on regarde ce qui se passe ailleurs. Après, ailleurs, c'est pas comparable parce que ailleurs, souvent, c'est des plus grosses communes, c'est des bien plus gros budgets, choses comme ça. C'est vrai qu'on a ces images de nouvelles déchetteries où en fait, une voiture qui arrive avec plein de choses va être filtrée. Pour que n'arrive dans les bennes que ce qui ne peut pas être valorisé autrement. Et donc, qu'est-ce qui va être filtré? Là, il y a un meuble, on va le mettre de côté. Tiens, il y a de la vaisselle, on va la mettre de côté. Et donc, finalement, après, dans les bennes, n'arrivent que des choses qui, potentiellement, à ce stade-là, n'intéressent pas. Ce qui fait que, dans les bennes, il n'y a plus grand-chose. Et qu'en plus, les gens se disent, moi, je vais aller à la déchetterie pour jeter mes affaires, et en plus je peux être récompensé parce que je peux des fois repartir avec quelque chose que j'ai trouvé sur place. Alors des fois c'est gratuit, des fois c'est des prix modiques, mais ça c'est un rêve. Nous là actuellement on aimerait que si un jour la déchetterie est refaite, effectivement il y a un espace de réemploi, parce que là il y a un petit espace de réemploi à la déchetterie de Saint-Laurent. Il y a un petit espace de réemploi qui fait que les gens peuvent quand même déposer dans un coin des choses en état de fonctionnement qu'ils n'ont pas envie de jeter dans une benne. Mais ça demande un accompagnement, ça nécessite une publicité, ça nécessite des tas de choses. Et c'est vrai que nous, si un jour cet espace-là est refait, c'est vrai qu'on imagine bien effectivement un espace de réemploi, de recyclage qui fasse que les gens soient plus ou moins pas obligés, mais suivent un circuit qui fasse que tout ce que nous on juge valorisable soit proposé aux autres et que n'arrive dans les bennes que ce... Mais en fait ce que je dis là, j'ai l'impression que c'est une limpidité claire. Ça me paraît fou d'ailleurs que ce soit pas le cas. C'est sur quelque chose que j'ai envie de rebondir, c'est que on est dans une société où ça nous paraît fou de brûler une voiture ou tout ça, et à juste titre, et en même temps on est dans une société où tous les jours, tout le temps, partout, on balance des tonnes et des tonnes de choses en état de fonctionnement. La dernière fois que je suis allé à la déchetterie, je suis revenu avec un petit hélicoptère, avec la télécommande que je vais offrir à mon fils. C'était le plus beau jour de sa vie. Bon, c'est quelque chose. Le monsieur m'a vu, m'a dit, oh, il doit être papa, ce monsieur, tu veux lui proposer. Mais sinon, ça finissait la benne. Nous, on a quelque chose qui existe, qui ne demande qu'à se développer pour justement permettre tout ce dont on a parlé tout à l'heure. Mais pour l'instant, on n'a pas de perspective autre que de rester où on est actuellement.
1: Quel rapport entretenez-vous avec la déchetterie qui est située à quelques centaines de mètres d'ici, finalement ?
0: Alors nous, la déchetterie, le problème c'est qu'on manque un peu de bras. C'est-à-dire qu'à un moment donné, on arrivait au moins une fois par semaine à laisser notre camion sur place avec un bénévole. Donc ça permettait de faire un peu de la publicité, parce que sur le camion de la recyclerie, eh ben il y a marqué recyclerie, il y a nos coordonnées et autres. Et donc généralement, on y allait jeter ce que nous, on pouvait pas garder, mais on allait à la rencontre des gens pour leur expliquer notre démarche et on récupérait des choses. Et des fois, on allait vider un camion plein et on revenait avec un camion plein. Mais ça nécessite des bras et plus de membres actifs. Donc pour l'instant, nous, à la déchetterie, on y va pour une fois par semaine pour jeter des cartons, pour jeter des appareils électroniques qui ne marchent plus, pour jeter quand même des choses qu'on a testées et ou des choses qu'on a en stock depuis très longtemps, qui n'ont pas trouvé preneur. Et donc on va là-bas. Après, nous, c'est vrai que sur place, on a des fois 2-3 agents, et c'est vrai qu'on les remercie de jouer le jeu de, à un moment donné, de proposer aux gens ou de les accompagner pour mettre de côté sur ce petit espace réemploi qui est à l'entrée de la déchetterie, des choses qui peuvent peut-être servir à d'autres.
1: Et les objets que vous ne proposez plus à la vente reprennent le chemin de la déchetterie?
0: Et des fois, la dernière fois, j'ai une réflexion comme ça. Mais si vous jetez à la déchetterie, il faudrait mieux que les gens aillent directement à la déchetterie plutôt que à la recyclerie. Alors, pour expliquer que la recyclerie, c'est un filtre, on va récupérer ce qu'on peut, on va récupérer que les bras qu'on peut, avec l'espace qu'on a. Et puis des fois, quand on a, 10 pots pour bébé ou 20 pots pour bébé, on va en garder peut-être 3 ou 4. Et puis les autres, on trouve pas preneur. Donc peut-être qu'effectivement, ils vont finir à la déchetterie. Après, on peut trouver d'autres solutions. Effectivement, pour les livres, on vient d'en trouver une. Peut-être pour la puériculture, on peut trouver aussi peut-être d'autres associations plus loin qui, eux, vont récupérer du matériel de puériculture. Mais ça nécessite du temps. Des fois, des liens se créent. Des fois, des liens se distendent. Mais c'est vrai qu'il faut réexpliquer que des fois, effectivement, on va jeter des choses à la déchetterie parce que ça fonctionne pas, parce que c'est des choses qui n'intéressent plus. C'est des fois des choses qui marchent. Mais c'est des choses qui marchent, qui sont des fois trop vieilles. Une imprimante, par exemple. On a des imprimantes, elles sont trop anciennes pour avoir les bons câbles, il n'y a plus les cartouches disponibles, choses comme ça, et pourtant on a un produit qui fonctionne. Mais il ne trouve plus preneur. Ouais. Donc là, à ce moment-là, il va à la déchetterie.
1: Voilà, ainsi vont la vie des objets, selon les aspirations et les modes du moment. On fait une petite pause musicale, on se retrouve d'ici quelques instants pour continuer cette discussion et connaître un peu celles et ceux qui gravitent dans ce lieu très riche, d'un point de vue matériel, objet et puis aussi lien social.
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1: Voilà, toujours à Saint-Laurent-en-Royans, au bruit du placard, juste en face du bâtiment. Voilà, une petite fourmilière hein, qui s'agite en ce jour d'ouverture. Et un des bénévoles aussi, peut-être de la première heure, on va le savoir, c'est Bernard. En tout cas, un fidèle bénévole, tout comme Christian que nous avons pu entendre il y a quelques instants. Est-ce que je me trompe, Bernard, quand je dis que tu es un bénévole de la première heure?
2: Alors, bonjour tout le monde, bien sûr. Je ne sais pas si ma parole sera utile, mais dire que je suis de la première heure... Au clocher du village, quand il sonne une heure, en réalité, il est deux heures parce qu'il sonne deux fois. Alors là, la première heure, c'est difficile à dire.
1: C'est un investissement sur le long cours. Hein,
2: oui, c'est comme ça que nous accueillons parfois les clients. Voilà, nous les mettons. Nous sommes avec mon collègue Christian, nous sommes chargés de la réception. Des véhicules, des objets, etc., etc. Parfois, nous refusons, hélas, parce que nous n'avons pas de place. Mmh. Mais nous sommes heureux de leur dire merci beaucoup, bon week-end, revenez. Voilà, remplir, vider, remplissez, voilà.
1: Pourquoi tu viens à la recyclerie, Bernard? Qu'est-ce qui t'anime ici?
2: Ça fait longtemps que j'y suis. Hein. Déjà, j'ai fait trois roulements à peu près. Donc ça fait une bonne dizaine, plus d'une dizaine d'années que j'y suis, hein. Ouais. À peu près. Je me fais à tout. Et puis bon, je fais souvent la déchetterie, mais je fais aussi les vide-greniers, etc. C'est vrai que ça part pas beaucoup de mon côté aussi, alors voilà.
1: Donc la vie des objets te plaît, être quelque part un peu ambassadeur d'une seconde vie d'objets, il y a quelque chose de positif dans tout ça?
2: Oui, parce que j'ai passé 50 ans, donc je m'emploie le second mandat de 50 ans, voilà.
1: Il y a beaucoup de monde qui passe, là, depuis que nous avons entamé ce plateau, il y a un certain...
2: Quand si on mettait un pédiluve, on compterait bien les places, toutes les personnes qui passent.
1: Vous arriverez à estimer à peu près le nombre de personnes qui passent en un après-midi, par exemple?
2: On pourrait voir les comptes, la liste des comptes. Ça représente une personne à peu près, n'est-ce pas?
3: Oui, après c'est facilement plusieurs dizaines de personnes, voire plus. Après cet été, quand il faisait très très chaud, ça se comptait des fois sur les doigts d'une main. Hein.
1: Oui.
3: Après c'est très variable, il fait beau et il fait pas trop chaud, on peut avoir plein de monde. C'est difficile.

0: difficile à quantifier.
1: Après, on peut avoir une, des fois, on regarde un peu les comptes, mais des fois, on peut avoir une personne qui a pris énormément de choses, et puis d'autres personnes qui, des fois, vont prendre pour quelques euros à peine de choses. Donc, c'est pas forcément toujours évident. Après, on a toujours l'impression de voir des nouveaux visages aussi. Donc ça, c'est bien aussi. C'est-à-dire qu'on arrive peut-être à attirer d'autres personnes, d'autres villages, d'autres secteurs qui viennent chez nous.
2: Alors, parmi tous ces objets, il faut leur donner une valeur, puisque les gens les apportent, il n'y a pas de prix qui sont indiqués dessus. Comment procédez-vous pour mettre un prix sur un objet?
1: Alors, sur beaucoup de catégories d'objets, on a des fourchettes de prix. Donc, un vélo, ça va être des fois entre 5 et 10 euros. Donc, si vraiment il est en parfait état, ça va être 10 euros. S'il est en état moins sympa, ça va être peut-être que 5 euros. Donc, on a des fourchettes. Les livres, c'est 30 centimes, par exemple, quel que soit le livre. C'est-à-dire que ce soit un petit livre de poche ou vraiment une BD ou un gros livre sur l'art, c'est 30 centimes, quel qu'il soit. Tout ce qui va être les vêtements, pareil, on a des grilles de prix aussi. Donc, ça, c'est fixe. La seule chose qui évolue un peu, c'est sur les meubles. Où là, on va des fois se mettre à deux ou trois et en fait, on va se dire, bah tiens, on voit une commode, toi tu dirais combien, 5, un autre va dire 7, un autre va dire 8, et donc on fait une moyenne, on dit, bah alors on se met d'accord sur 6 euros, allez, 6 euros. Et c'est comme ça qu'on met des gommettes avec les prix sur les plus gros objets, parce qu'ils sont uniques. Les vêtements, on part du principe que même si des fois c'est des vêtements de marque ou des choses comme ça, si on commence à regarder chaque chose, et ça va être très compliqué à gérer en fait. Donc tant mieux, parce que ça attire du monde, hein. Il y a des très bonnes affaires à faire au niveau des vêtements. Au niveau des livres, des fois, bah, 20 à 30 centimes, on peut avoir des fois des ouvrages incroyables. Et puis après, pour les meubles, je crois que la limite max qu'on se donne, c'est 50 euros. C'est-à-dire que ça peut arriver qu'on ait vraiment des meubles exceptionnels, ou vraiment des choses qu'on juge vraiment d'un intérêt incroyable. Donc là, on se dit, bah, le prix maximum qu'on va mettre, c'est 50 euros. Ça va pas être 100, ça va pas être 200, c'est 50 le prix maximum qu'on s'autorise à mettre sur un objet qu'on juge vraiment vraiment vraiment rare, exceptionnel ou autre. Et après, la plupart du temps, les meubles, les chaises, toutes les chaises sont à 3 euros par exemple. Et après, des fois, c'est vrai que les gens font des réflexions, parce que des fois on peut avoir un petit meuble à 5 euros et un gros meuble à 3. Alors, les gens disent, mais il doit y avoir une erreur, sauf que bah, le petit meuble à 5, on peut le stocker peut-être un peu plus longtemps. Le gros meuble, lui, il faut qu'il parte le plus vite possible. Donc des fois, on va faire des prix vraiment vraiment vraiment très faibles sur des commodes, des clic-clacs, des canapés, choses comme ça, parce que on il faut que ça parte tout de suite.
2: Ah oui, le volume conditionne parfois.
1: Le volume, parfois, peut effectivement conditionner le prix. Après, on essaye de mettre des prix sur maximum de choses pour que les gens soient, en arrivant en caisse, sachent à quoi s'attendre, sachent combien ils vont devoir payer. Après, nous, on n'est pas experts, on ne travaille pas pour des grandes marques et autres, hein, on essaye de le faire au mieux. Alors, c'est vrai que des fois, peut-être qu'on va mettre quelque chose un peu trop cher, et puis des fois tant mieux pour d'autres, des choses pas chères du tout. Après, moi j'encourage des fois les gens à aller voir d'autres recycleries ou d'aller voir d'autres structures qui proposent de la seconde main, et ils pourront comparer les prix, parce que je pense qu'on est quand même vraiment vraiment vraiment pas cher.
2: D'ailleurs, vous avez des rapports avec d'autres recycleries?
1: Non, on n'a pas forcément. On allait démarcher d'autres recycleries pour connaître, quand on a pu le relais qui passait, c'était de savoir comment eux s'organisaient pour justement les vêtements et autres. Après, voilà, nous, une des recycleries les plus proches de nous, c'est celle qui est à Saint-Sauveur, donc à côté de Saint-Marcelin, où là, il y a eu un gros, gros investissement de fait de la part de la communauté de communes avec un bâtiment. Et c'est vrai que quand on passe, et qu'on voit que c'est très très bien rangé, très bien ordonné, qu'il y a de la place, qu'il y a une zone de stockage incroyable, c'est vrai qu'on bave un peu, parce qu'on se dit, bon, nous, on se bat avec les araignées, on se bat avec les bambous qui poussent partout, mais non, sinon, non, on n'a pas forcément d'autres relations avec d'autres structures qui font comme nous.
2: Et vous auriez des envies, on peut penser au Repair Café, à des choses comme ça, des ateliers ou qui pourrait être périphérique et utile.
1: Alors, ça arrive des fois qu'on accueille ici des ateliers. Donc, des ateliers, on sait qu'on a une bénévole, Cathy, qui est dans tout ce qui est menuiserie, bois et autres. Donc, c'est elle qui nous a fait énormément d'étagères ici. Et c'est vrai qu'elle propose des fois des ateliers, justement, de récupération, de réutilisation, de création. On a eu des fois aussi des personnes qui sont venues aussi se faire un peu connaître parce qu'ils sont sur le secteur et qui sont dans la réparation. où il y a des choses où désormais en plus les entreprises ont obligation pendant une certaine durée de fournir des pièces détachées pour pouvoir réparer du matériel, ce qui n'était pas forcément le cas avant. Donc même avec quelque chose de neuf avant, c'est compliqué de trouver la pièce défectueuse. Et après voilà, on a quelques personnes parfois qui gravitent autour de la recyclerie et qui essayent aussi de proposer d'autres manières aussi de faire.
2: Merci beaucoup Bruno,
1: merci à vous
2: aussi
1: en tout cas.
2: À Bernard bénévole et merci aussi à Kelly peut-être qui va nous rappeler dans quelques instants pour ce qui concerne le temps fort, cette braderie qui s'organise ce samedi 26 septembre à Saint-Laurent en Royan. Comment ça s'organise, les horaires et puis aussi des tarifs qui font partie de l'affiche publicitaire.
0: Alors la Grande Braderie s'annonce le samedi 26 septembre de 10h à 17h. Nous serons sur des tout petits prix, les 3 vêtements adultes pour 2€, 1€ les 3 vêtements enfants, 1€ les 4 vêtements bébés et sur tout le reste de la boutique, moins 50%, ainsi que sur la salle meuble. Je peux rappeler que nous sommes en face du terrain de foot 410 route du Pont d'Aix à Saint-Laurent-en-Royan.
2: Et les jours et heures d'ouverture en temps normal ?
0: Alors, les heures d'ouverture sont le mercredi, jeudi et vendredi de 14h à 17h et le samedi matin de 10h à 12h30.
2: On vous remercie et puis toute l'équipe du Bruit du Placard de nous avoir accueillis à l'aube de cette grande braderie. Bonne continuation. Merci beaucoup, Kelly.
0: Merci à vous.
2: Voilà, ce magazine de micro-ondes se termine. Un grand merci à Jean-Claude à la réalisation technique et puis à retrouver en podcast sur le site radioroyan.fr. Fin de ce magazine à portée de voix sur l'antenne de Radio Royan. À bientôt pour d'autres interviews et reportages.

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1: Bonjour à tous, bonjour à toutes, bienvenue en direct dans cette émission micro-ondes du jeudi 1er octobre. Il est pile poil midi, on est complètement dans les temps et c'est parti pour une heure de direct. Pour ce jeudi 1er octobre, j'ai le grand plaisir d'accueillir deux invités pour parler notamment des résistances agricoles, puisque peut-être vous le savez déjà, le dimanche 11 octobre aura lieu cet événement sous le chapiteau à Saint-Laurent-en-Royans. Résistance agricole, comprendre et lutter pour la montée du fascisme, contre la montée du fascisme plutôt que pour. Et une journée pour discuter fascisme et agriculture en cherchant à comprendre les enjeux qui traversent les mondes agricoles aujourd'hui. Des questions, non pas une question, mais des questions complexes. Et pour en parler, je reçois donc Philou, peut-être je dis Philippe.
2: Comme tu veux, ouais. Philippe, c'est bien.
1: Toi, tu es agriculteur, paysan, boulanger à la ferme des Roussets, la ferme collective à Saint-Jean-Royan. Bienvenue.
2: Merci.
1: Et Clément, qui était aussi membre de ce collectif informel qui s'est retrouvé autour de ces questions. Nous, on a déjà eu l'occasion de te recevoir plutôt pour parler de sécurité sociale de l'alimentation, un projet qu'on a suivi à plusieurs reprises toute l'année dernière. Comment tu te présentes, tu te définis peut-être, Clément ?
2: Aujourd'hui, je parle plutôt en mon nom, mais effectivement, je suis membre aussi d'un collectif et d'une association qui s'appelle le Courbouillon, dont on travaille plutôt sur le droit à l'alimentation. Alors, on peut pas le penser sans la production, sans les paysans et les paysannes qui se battent aussi justement pour un autre projet de société, dont la sécurité sociale d'alimentation. Et là, effectivement, je suis membre de ce groupe-là qui est plutôt informel, qui est quand même une émanation d'un groupe un peu plus grand qui s'est rassemblé ces dernières années pour lutter contre l'extrême droite, groupe antifasciste entre le Royan, le Sud Grésivaudan, par là. Et effectivement, il y a beaucoup d'agriculteurs et d'agricultrices dans ce groupe. Et très vite, on s'était dit, il y a quand même beaucoup d'idées aussi préconçues, même sur, en fait, tous les paysans sont pas réac, tous les paysans sont pas racistes, ça nous paraît évident. Et même, il y en a une partie qui s'inscrit dans une histoire qui serait plutôt même celle de l'extrême gauche, quoi, paysanne. Et tout ça, voilà, on a essayé de le recoller et en fait, on s'est dit qu'il n'y avait pas beaucoup. Il y a de la littérature sur les liens entre antifascisme et monde paysan et fascisme, mais il n'y a pas vraiment eu d'événement qui avait été créé. Et on s'est dit, c'est l'occasion de faire un truc concret et d'en parler, quoi.
1: Et ça devance ma première question qui était, cet événement, il fait sens ici dans un territoire rural comme le Royan. Mais d'où vient cette idée de journée? Quelles sont vos intentions? Et puis surtout, vous êtes membre de cette organisation qui est plutôt informelle, mais vous n'êtes pas regroupé en collectif, vous venez de différents horizons. C'est quoi le contexte en fait qui a... Tu as commencé à y répondre un peu, Clément, mais qui a vraiment provoqué cette envie de faire cette journée?
2: Je pense qu'il y a différents contextes, mais il y a du coup ce groupe-là un peu plus large que racontait Clément. Il naît quand même post-législative 2024, si je ne dis pas de bêtises, et d'une victoire possible du Rassemblement National qui finalement n'a pas gagné. On est aussi, on sait qu'en 2027, on est dans une année électorale présidentielle, que c'est quand même des enjeux qui sont vraiment importants. Quand on a aussi commencé à penser cet événement, c'était post la mort de Quentin Derenck, là, ce militant fasciste qui est mort dans une bagarre de rue à Lyon. Et au-delà de cet événement, tout ce qui s'est passé autour, quoi, avec une sorte de et d'acclamation un peu d'un militant ouvertement néo-nazi jusqu'au Parlement, et de un sorte de battage médiatique associant les antifascistes à des criminels, à des terroristes, à même, on a pu entendre, en fait, les antifas, c'est eux les vrais fachos, enfin voilà, un truc un peu comme ça qui prenait sur
3: un moment un peu dramatique de bagarre de rue qui venait répandre une idée un peu qui serait qu'en fait aujourd'hui ça serait presque être antifasciste qui serait du côté de criminels, enfin ouais, des criminels quoi, et que du coup là j'avais un peu un truc de dire en fait non, en fait il y a une histoire antifasciste et en fait la question du fascisme elle est pas banalisée et malgré le teint un peu de plus en plus lisse qu'essaye d'avoir notamment le Rassemblement National sur le côté électoral, mais en fait ça, on voit bien qu'ils n'arrivent pas on l'a vu encore dernièrement avec les révélations de Mediapart sur Bardella, qu'ils n'arrivent pas en fait à complètement cacher ce qu'il y a derrière le vernis, et ce qu'il y a derrière le vernis c'est une idéologie raciste, hyper violente et une base militante aussi très violente quoi, et très dangereuse. Et du coup voilà, c'était, et donc ça c'est plus pour le contexte autour de l'extrême droite quoi, on va dire, ouais, donc la nécessité un peu de réagir, et donc comme disait Clément, de aussi partir de là où on est, c'est-à-dire bah là en l'occurrence on était plusieurs personnes à travailler en agriculture, soit en étant chef d'exploitation, soit en étant salarié, plusieurs personnes qui pouvaient graviter autour du monde de l'agriculture, bah, comme Clément, sur plutôt une dimension associative ou quoi, et te dire bah, en fait voilà, on pourrait partir de là quoi, et peut-être en fait on habite un territoire, on pourrait imaginer que ça peut résonner avec d'autres, pour d'autres personnes quoi, ces questions là et aussi essayer de justement donner de la voix un peu différente depuis l'agriculture ou les mondes agricoles quoi, de dire mais en fait voilà, il y a pas que comme on pourrait l'entendre des fois sorte de virer inexorable du monde agricole vers l'extrême droite quoi, et en fait non, il y a aussi une culture antifasciste au sein des mondes agricoles, et c'est ça qu'on avait aussi envie de refaire apparaître ou de discuter quoi, en tout cas.
1: Donc il y a une forme d'urgence aussi dans cette année 2026 qui penche doucement vers 2027, où on est tous et toutes dans un certain état. On le sent d'ailleurs depuis plusieurs mois déjà. Et il y a une bataille culturelle et médiatique autour de tout ça. Quels mots on utilise, notamment pour qualifier, par exemple, tu disais la mort de Quentin Derand. Qu'est-ce qu'on parle ? Enfin voilà, il y a eu tout ça dans cet épisode-là. Quels mots on utilise ? Comment c'est justifié ou pas ? Et oui, peut-être il y a quelque chose d'assez homogène quand on pense au monde agricole, au niveau médiatique, quand on est assez loin de ça, alors qu'en fait ça revêt ça recouvre des choses très très variées en fait, politiquement, mais aussi dans qu'est-ce que vous faites concrètement. C'est quoi un peu le contexte justement au niveau agricole, que ce soit politique ou sans parler forcément des syndicats, mais même juste dans ce que vous pouvez voir vous dans le monde agricole.
3: Ben, peut-être je veux bien rebondir là-dessus juste pour peut-être introduire on sort quand même d'une année un peu particulière, là il y a eu une sécheresse exceptionnelle cet été, là en ce moment il y a des inondations qui sont en train d'arriver dans plusieurs départements, contexte international qui fait que le prix du carburant, mais notamment du GNR pour le monde agricole, a explosé. Le prix des engrais a explosé, qu'il va y avoir sûrement un manque de fourrage pour tous les éleveurs, que ça crée quand même des grosses inquiétudes, voire, on va le voir, mais peut-être des faillites et peut-être des drames, quoi. Bien sûr que moi, je suis solidaire de toutes les personnes qui, en fait, travaillent dans le monde agricole et pour différentes raisons galèrent. Et je pense que pour notamment des collègues agris, il pourrait y avoir un peu un doute ou un questionnement sur se dire eux, ils organisent un événement sur la question du fascisme et de l'antifascisme. Non, mais en fait, walou, quoi. Enfin, on ne sait pas si on va passer l'année avec nos bêtes ou si on va pouvoir avoir suffisamment d'eau pour les prochaines années pour continuer à cultiver. Voilà.
1: C'est pas la priorité, c'est ça que tu veux dire ?
3: Voilà, comme un truc de ce serait pas la priorité. Et moi, j'ai aussi envie de rappeler que déjà, les choses ne sont pas déliées et que ce qu'on va venir interroger dans la question du fascisme, et ça vient aussi interroger des modèles politiques et qu'est-ce que un gouvernement d'extrême droite, par exemple, mettrait en place. En fait, qu'est-ce que ça, enfin, est-ce que ça changerait quelque chose déjà d'un point de vue agricole, ou est-ce que ça accentuerait le désastre, quoi. Nous, on penche plutôt pour penser que ça va accentuer le désastre. Et du coup aussi, juste rappeler là que, en fait, ce qui arrive cette année au monde agricole, en fait, ça fait quand même des années que ça arrive, ou que ce qu'on le voit arriver. Et en fait, la question de diminuer nos dépendances aux hydrocarbures, de diminuer nos dépendances aux engrais chimiques, de diminuer nos dépendances à l'eau, en fait, ça fait quand même des années qu'il y a des voix agricoles et non agricoles qui portent ça. Qui sont plus que méprisés, et voilà, et aujourd'hui on voit les conséquences, quoi. Et du coup, moi j'ai l'impression que justement il y a une urgence à poser cette question de l'antifascisme dans le monde agricole, parce que en fait, qui c'est qui gagne du terrain dans le monde agricole aujourd'hui? Malheureusement, c'est pas forcément. Heureusement, il y a aussi des... Pour parler, je vais prêcher pour ma paroisse. Hein. Moi, je suis adhérent à la Confédération Paysanne, qui est plutôt un syndicat qui est classé à gauche. Mais en tout cas, malheureusement, c'est plutôt la coordination rurale, qui est un syndicat qui se dit apolitique, mais qu'on classe à l'extrême droite, qui a eu plusieurs cadres de son syndicat, qui certains aujourd'hui sont sur des listes du Rassemblement National, certains sont des soutiens, des fervents soutiens à Zemmour. Eux, ils ont quand même explosé aux dernières élections des chambres de la Chambre d'agriculture. Et en fait, comme de la même façon que l'extrême droite électorale surfe sur en fait, les colères légitimes des gens, les détresses légitimes, la souffrance, le sentiment de déclassement, parce qu'effectivement, il y a un moment où on a l'impression de moins bien vivre qu'on pouvait vivre il y a 10 ans, ou qu'on pouvait vivre nos parents. Et en fait, ces sentiments-là, en fait, on vient répondre par des solutions un peu hyper simples, quoi, ou avec un truc de créer un ennemi intérieur, ou des populations un peu qu'on considérait étrangères ou extérieures, et en fait, nous, enfin voilà, et du coup, pour moi, il y a vraiment justement une nécessité de dire non, en fait, il faut surtout pas que dans les mondes agricoles, on tombe dans ce panneau-là, quoi.
1: Enfin, oui, voilà. Et puis que c'est pas une question, comme tu le disais, à côté de la plaque, c'est une question que c'est votre angle pour traiter tous ces sujets-là, et comme tu le disais, l'année difficile, les choses qui sont dans le viseur depuis plusieurs années, mais vous l'attrapez par la question de l'antifascisme, et on va comprendre pourquoi. Moi, je me demandais si vous aviez le chiffre du nombre d'agriculteurs, agricultrices en France, quand tu parlais de déclassement, de quoi on parle, de combien de personnes on parle, et une amie récemment me disait on assiste tranquillement à la fin de la paysannerie en France, et voilà, comment en fait vous qui produisez à manger et pour nos subsistances, vous êtes menacés en tant que travailleurs et travailleuses de la terre. Est-ce que vous avez la réponse à cette question?
2: Je crois que les derniers chiffres donnent quelque chose autour de 400 000, je crois, exploitants agricoles, et c'est important d'être exploitante agricole en France. C'est important d'ailleurs de bien rappeler ce statut aussi, parce qu'il y a aussi des ouvriers agricoles, donc des salariés, je crois qu'ils sont plus du double, je crois, aujourd'hui en France. Et ça me permet aussi de dire que c'est effectivement une population de travailleurs, travailleuses qui est en déclin. Alors je sais plus, après-guerre, je crois qu'il y avait quasiment la moitié de la population, quelque chose comme ça, qui était agriculteuriste. C'est la classe paysanne, parce qu'en fait, effectivement, on redécouvre le livre de Bernard Lambert, Les paysans à la lutte des classes. En fait, il y a une lutte des classes aussi à l'intérieur même du monde agricole, de cette corporation, parce que ça a été dans l'intérêt de l'État et du syndicat majoritaire, la FNSEA, de créer une corporation agricole, comme si finalement c'était quelque chose qui était monolithique et qu'on se rangeait tous derrière la figure de l'agriculteur, exploitant, etc. Alors qu'en fait, à l'intérieur de ça, il y a évidemment des personnes qui sont exploitées et d'autres qui exploitent, quoi. Il y a, et c'est d'ailleurs c'est ce débat-là qu'on aura en début de journée avec Édouard Morena sur cette tension entre capital et travail. Et en fait, elle est centrale, et comme l'a dit Philippe, pour comprendre justement qu'est-ce qui amène à des réponses fascistes, en fait, et qui sont pour nous des mauvaises réponses. Mais en fait, on ne fait pas que de la morale. En fait, on essaie de comprendre à travers l'histoire pourquoi est-ce qu'à un moment ça a basculé aussi dans le fascisme, dans ce monde agricole, et pourquoi aussi aujourd'hui il y a une vraie résurgence. La coordination rurale, c'est du coup le deuxième syndicat. Il gagne siège après siège à chaque élection à la Chambre d'agriculture. Et aujourd'hui, c'est clairement des cadres qui sont du côté de l'extrême droite et qui s'en revendiquent, quoi.
1: Ça va permettre de rentrer dans le détail du programme, parce que j'avais envie de faire un détour par l'histoire, un détour historique pour savoir effectivement de quoi on hérite et dans quoi on va. Et c'est ce que vous avez prévu aussi pour votre journée. Donc je rappelle, ce sera le dimanche 11 octobre sur ces résistances agricoles au chapiteau à Saint-Laurent. Et on commencera à 10h par une discussion que vous avez intitulée « Montée du fascisme, quelles évolutions, quelle récupération du monde agricole ?» Ah oui, non, l'histoire, ce sera après. Mais du coup, est-ce que tu as nommé Édouard Morena, qui est sociologue, qui aura sur cette discussion et de quoi ça va parler en gros?
3: Ouais. Du coup, il y a aussi Fanny qui sera sur la table ronde avec Édouard. Fanny, qui est une des porte-parole de la Confédération paysanne. Et qui est investi dans une commission autour de l'extrême droite au sein de la Confédération nationale. Là, l'idée, c'est un peu de prendre l'entrée à la fois, on va dire, par le concret, c'est-à-dire par des agris, là en l'occurrence une agricultrice qui viendra représenter le monde agricole, enfin une partie du monde agricole qui est militante et qui du coup s'est aussi confrontée sur des mobilisations, notamment ces deux dernières années, à pouvoir à des moments devoir côtoyer d'autres, notamment des agriculteurs de la coordination rurale, et quelles questions ça a posé, comment, enfin voilà, un peu venir aussi questionner ça, quoi, de bah en fait comment on peut aussi tenir des luttes au sein de pour des intérêts du monde agricole avec qui on fait alliance, et en même temps comment on crée des alliances avec d'autres personnes, d'autres secteurs d'activité dans la société, enfin voilà, et comment tenir une ligne antifasciste là-dedans, quoi. C'est un peu ces questions-là. Et l'entrée avec Édouard Morena, c'est plutôt, donc lui, il a écrit un livre qui s'appelle Paysan, et il vient un peu interroger cette notion qui considère un peu qui est devenue un peu, on va dire, utiliser de l'extrême droite à l'extrême gauche en passant par nos dirigeants, quoi, et par tout plein d'organes médiatiques un peu divers et variés. Et il vient interroger un peu dans l'histoire comment ce terme il a été utilisé, par qui il a utilisé, et voir en fait qu'est-ce qu'il porte. Et il vient interroger un peu quel sens ça a peut-être de porter ce terme-là politiquement, et peut-être pour être plus clair, de dire en fait à un moment est-ce que ce terme il est suffisamment précis pour, par exemple, pour, on va dire, il s'adresse plutôt à la gauche paysanne, quoi, et de dire en fait ce terme, est-ce qu'il est suffisamment précis pour désigner les enjeux de la gauche agricole, justement, où en fait il est suffisamment vague pour qu'en fait il puisse être aussi repris tout aussi bien par Marine Le Pen que par désormais la coordination rurale, et qu'il peut aussi créer par ce terme, c'est pas particulièrement par ce terme, mais parce que ça recouvre, quoi, des sortes d'alliances qui sont à interroger, quoi. Et du coup, je pense notamment sur des questions autour de qui peut-être était il y a encore 20 ans un peu la chasse gardée de la gauche agricole, qui en gros la critique en fait du syndicat majoritaire, la critique de la mondialisation, la critique du libre-échangisme, des critiques aussi sur les normes, les taxes, enfin, des critiques qui peuvent être légitimes, mais qui, si elles sont pas teintées d'une analyse économique, en fait, globalement anticapitaliste, sont facilement récupérables, en fait, par des mouvances plus fascisantes, quoi. Voilà.
1: Donc ça, c'est la discussion de 10 heures, montée du fascisme, quelles évolutions, quelles récupérations du monde agricole, donc avec Fanny Métra de la Confédération Paysanne et Édouard Morena, sociologue, auteur du livre Paysan. C'est animé par vos soins, toutes les tables rondes de la journée?
2: Oui, en fait, on est quatre du coup dans le collectif avec également Laure et, enfin, dans le groupe d'organisation avec Laure et Hélène, on se partage l'animation des tables rondes. Je crois le matin, c'est toi, hein, Philou,
1: qui ouvrira le bal là-dessus. À midi, il y aura une cantine, évidemment, puisqu'il y aura plein de produits qui viendront probablement de vos exploitations respectives. Et à 13h30, une conférence que vous avez nommée conférence participative, et celle-là est donc sur l'histoire et l'actualité du syndicalisme agricole. Pourquoi participative ?
2: Bah pour qu'on travaille un petit peu. Non, mais il y a quand même cette idée à un moment aussi qu'on repart du vécu. Et en plus, on est sur un territoire. Donc moi, je trouve ça toujours intéressant. Et Claire Roseau, qui est membre de l'Atelier Paysan, justement, essaiera de rendre ça participatif et de partir aussi justement de bah, quelles sont même nos connaissances hein, du sujet, notre attachement aussi au territoire. Et aussi que derrière, on se pose des questions. Il n'y aura pas de recette miracle, hein, mais de comment on s'organise aussi, politiquement aussi, sur un territoire. Donc je pense que c'est. Et quelles sont les perspectives aussi désirables? Parce que c'est bien beau de dire on lutte contre le fascisme et il faut aussi agir localement, etc. Mais à un moment, c'est aussi quelles perspectives on donne, quel projet de société désirable on se donne. Et c'est là-dessus, je trouve encore une fois, que s'appuyer sur. Sur des questions qui traversent le monde agricole, hein, la question de la subsistance, de comment on remet ceux qui nous nourrissent et qui produisent au cœur de la société, ce qui n'est pas le cas, comment on sort de l'économie marchande. Enfin, ça, c'est des perspectives hyper, hyper intéressantes. Et là, dans cet atelier, du coup, on met un peu les mains dans le cambouis sur c'est quoi l'histoire, finalement, du syndicalisme agricole et paysan, avec quand même un angle qui est, on en a parlé tout à l'heure, mais qui est quand même la lutte des classes. C'est-à-dire qu'il essaie de comprendre qu'à l'intérieur, du coup, de ce secteur, il y a en fait des dynamiques d'exploitation, de domination économique. Et en fait, à chaque époque, ça qui est intéressant, il y a eu quand même des stratégies à un moment pour essayer de lutter contre. Et parfois, ça a sombré dans le fascisme, hein, notamment l'épisode des chemises vertes à l'entre-deux-guerres. Voilà, pour ceux qui sont à l'atelier, on pourra le découvrir. Et aujourd'hui, ça pose encore cette question de cette tension qu'il y a aussi entre le statut de l'exploitant et du salarié agricole. Et ça, on le prolongera plus dans les tables rondes qui suivent. Donc c'est aussi l'occasion de revenir sur cette histoire, je l'ai dit tout à l'heure, aussi de l'extrême gauche paysanne, qui à des moments ont vraiment été les chevilles ouvrières de lutte aussi contre le fascisme.
1: Oui, alors t'as évoqué un peu brièvement les chemises vertes dans un dossier que tu m'as donné, Philou, en préparation de ce moment de radio. Il y a justement un article sur le monde paysan secoué dans les années 1930 par les chemises vertes. Est-ce que tu peux en dire deux mots? Enfin, et puis qu'est-ce que ça illustre aussi de cette question du fascisme dans le milieu agricole?
3: Ouais. Et du coup les chemises vertes c'est un groupe qui a été, on va dire, c'était une sorte de mini milice quoi, qui vient d'un mouvement qui a été fondé par Henri Dorgère dans les années 30, qui a été assez fort dans le nord de la France, un peu dans l'ouest, qui a peu été présent dans le sud. Contrairement aujourd'hui où la coordination rurale est très très importante dans le sud-ouest notamment, le sud-est un peu moins, mais enfin si le sud-est, j'allais dire nous Drôme, Isère, c'est vrai qu'on est un peu plus épargné, mais en tout cas c'est quand même plutôt dans le sud-ouest et Hérault aussi, il y a quand même des forts bastions, enfin bastes, voilà, je m'arrête là. Mais du coup, les chemises vertes, en fait, ils ont été. Du coup, c'est un moment qu'on a parfois oublié, où la mémoire collective française a un peu oublié que, du coup, dans les années 30, on n'a pas été. Des fois, on voudrait croire que parce que il y a eu de la résistance au fascisme et au nazisme pendant la Seconde Guerre mondiale et que le mouvement de résistance a été victorieux, que la France aurait été épargnée par cette montée du fascisme dans l'Europe entière. En fait, en France, il y avait des groupes d'extrême droite très très importants, notamment à la fin des années 20, début des années 30, et on pense à un moment un peu fort qui a été le 6 février 34, qui est une marche des ligues d'extrême droite et fascistes à Paris sur le Parlement. Et en fait, dans ce contexte-là, dans les campagnes, il y a aussi des groupes fascisants, et les chemises vertes, elles font référence aux chemises brunes, du coup, qui sont les milices fascistes de Mussolini, et qui ont été utilisées comme les chemises brunes étaient envoyées. En fait, je le fais en très vite, mais les historiens me corrigeront, mais en tout cas, l'émergence du mouvement de Mussolini en Italie, il s'est notamment fait sur. Des groupes qui s'appelaient les faisceaux de combat et qui étaient envoyés pour mater les luttes et les révoltes ouvrières dans les usines. Et en fait, le patronat italien a utilisé ces groupes-là et a fait monter la popularité au sein notamment des élites de Benito Mussolini sur la répression en fait, des luttes syndicales et ouvrières. Aparté pour l'Italie, et du coup en France, Dorgère, il a un peu surfé sur ce truc-là aussi, et du coup en 36, il y a ce qu'on a retenu comme le Front Populaire. Du coup, il y a eu à la fois une victoire électorale d'une coalition de gauche, et à la fois c'est un moment, le Front Populaire, où il y a eu des grèves massives de partout en France. Et les grèves massives, elles n'ont pas été seulement dans les villes, elles ont été aussi dans les campagnes, et du coup dans des usines à la campagne, et aussi dans des fermes en fait, parce qu'il y avait déjà à cette époque-là une partie du monde agricole qui était des grosses fermes qui employaient beaucoup de main-d'œuvre, et encore plus, j'allais dire encore plus qu'aujourd'hui, parce qu'on est avant la mécanisation.
1: Donc il y avait beaucoup de salariés agricoles.
3: En fait, il y avait beaucoup de salariés agricoles. Ouais. Et du coup, il y a eu des mouvements de grève dans certaines fermes. Et les chemises vertes ont été déployées justement aussi pour venir au secours de gros propriétaires, pour soit faire le travail à la place des grévistes, soit réprimer physiquement, terroriser un peu la population locale pour qu'elle retourne travailler, quoi. Voilà, c'est un mouvement qui a quand même une certaine ampleur, qui s'est pas non plus déployé comme en Italie ou quoi, mais voilà, qui a quand même eu un certain écho dans les campagnes, et surtout on retient ce mouvement-là. Mais en fait, il y en avait plusieurs, et du coup, il y en avait, par exemple, il y avait un autre groupe en Alsace qui était très important. Donc en fait, c'est quand même, ça a été un moment de basculement possible. Sur le modèle un peu italien, quoi.
1: Voilà. Bonne ambiance.
3: Mais du coup, peut-être qu'on peut aussi rappeler ça, c'est que de la même manière que le 6 février 34, le corollaire, c'est le 11 février 34, où en fait il y a une énorme manifestation emmenée par la SFIO et par le Parti communiste français à cette époque-là, et la CGT, qui du coup crée le Front Populaire dans la rue. En fait, pas le Front Populaire, il n'est pas né d'une alliance électorale au début, il est né dans la rue et sur un mot d'ordre antifasciste. Mmh. Et c'est vraiment ça. Donc c'est vraiment une réaction à un possible coup d'État fasciste. Et dans les campagnes, il y a aussi, tout à l'heure je disais ça, dans le sud, ça n'a pas forcément trop pris, parce qu'en fait, il y avait aussi... notamment par on en reparlera peut-être après sur plus l'après-guerre et la JAC et tout ça, mais en tout cas des mouvements chrétiens de gauche qui ont aussi porté des questions antifascistes dans les campagnes, et en tout cas qui ont fait que la tentation fasciste prenait pas, quoi.
1: Et donc en écho à ce 11 février, c'était ça, 36 dont tu parlais, peut-être ce sera le 11 octobre 2026, où il y aura cette journée, donc résistance agricole, comprendre et lutter contre la montée du fascisme. On va faire une petite pause musicale avant de continuer à dérouler le programme. Il y a encore deux tables rondes à évoquer avec vous deux, Clément et Philippe. Mais on fait une petite pause musicale avec la version paysanne de En bande organisée. Un petit succès quand même en 2021 par l'équipe de la Ferme du Roi d'Espagne à Marseille, mais aussi avec des alliances avec Colibri, Sousa Manès, MAF et THS. On écoute, ça va nous faire du bien.

0: en bande organisée version paysanne, un son de 2021 de la ferme du roi d'Espagne à Marseille. Je vous conseille quand même d'aller voir le clip parce que déjà le son fait du bien, mais le clip est vraiment réjouissant. Merci aux camarades de cette ferme d'avoir fait ce son. On est toujours sur Radio Royan Vercors 93 FM dans Micro-ondes, l'émission en direct qui donne la parole aux initiatives, aux différents projets du territoire. Et aujourd'hui, pour ce jeudi 1er octobre, on met le focus sur le monde agricole et notamment les résistances au fascisme dans ce monde-là, puisque le dimanche 11 octobre aura lieu au chapiteau à Saint-Laurent-en-Royan, le chapiteau monté par la Vrille, donc, dont la programmation est en cours. Cette journée, avec pas mal de discussions et de conférences, résistance agricole, comprendre et lutter contre la montée du fascisme. Et donc, je suis toujours en compagnie de Philippe et Clément pour parler de tout ça. On a commencé à dérouler un peu le contexte historique aussi. Il y aura donc pas mal de tables rondes, mais Clément, toi qui devras partir avant la fin de cette interview, tu avais envie de parler aussi d'un spectacle, donc on saute l'après-midi, mais on y reviendra, et il y aura un spectacle quand même à 19h dont tu avais envie de parler.
1: Ouais, qui nous permet de dire que il y a aussi des moments quand même qui sont plus grand public et peut-être aussi plus, plus léger, enfin ça enlève rien au sérieux du fond, mais le soir à 19h, donc il y aura un spectacle à la fois sonore et visuel qui s'appelle Le Monde Paysan, Mon Père et Moi, hein, qui a été produit par Samuel et François Chabré, père et fils, et Thomas Hébrard, qui cherche à illustrer, à mettre en scène en fait un podcast qui était de 4 épisodes, qui était finalement donc un dialogue entre donc un père et son fils, hein, qui sont partis sur les routes pour essayer de renouer avec une histoire des luttes paysannes et de raconter justement autrement les campagnes que ce qu'on peut entendre souvent sur les campagnes sont fascistes, réac, etc., mais qui a justement cette histoire là aussi de lutte et de redécouvrir justement ces résurgences aussi aujourd'hui. Donc bah ils sont venus près de chez nous voir à Ronage l'atelier paysan qui parle d'autonomie paysanne, d'émancipation paysanne, mais aussi la ferme du Rublé qui a vu naître les soulèvements de la terre, également bah, la zone de Notre-Dame-des-Landes, aussi une grande histoire de lutte, hein, qui est partie justement d'un territoire. Donc, ouais, donc il y aura ce spectacle-là, donc venez à 19h y assister, et visuel parce que voilà, il y a une petite mise en scène aussi avec un, pour les nostalgiques du collège, avec un rétroprojecteur qui passera une bande de films et de dessins faits par
0: Tom. Dessiné sur transparent. Voilà. Tout à fait. Donc ça, ce sera à 19h. Oui, on rappelle, alors il y a beaucoup de conférences, on va être beaucoup dans peut-être l'intellect, la discussion, mais c'est aussi parce qu'on a besoin de se nourrir et de brasser toutes ces idées-là. Mais on rappelle qu'il y aura un petit marché paysan, des frites, de la soupe le soir, une librairie, des stands, enfin il y a tout ce que vous installez aussi autour de cette journée, et il y aura même probablement des chants, des chorales du coin qui viendront, puisque dans les luttes, dans les chorales de lutte, la question des luttes paysannes est très présente. On pense bien sûr aux mondines et aux chants italiens, mais il y en a aussi en France et notamment sur l'eau. Donc voilà, il va pas y avoir que de la grosse discussion, même s'il y en aura beaucoup.
1: Non, mais c'est, en fait, je viens de le rappeler parce qu'il y a quand même tout un patrimoine aujourd'hui commun autour des luttes et des victoires qui a quand même disparu pour une partie, mais qui à une époque aussi était transmise par le chant. Hein, tout à l'heure, je vous parlais de François Chabré justement dans sa ferme dans le nord de la Loire, qui jeune au MRJC, Maison des Jeunesses Chrétiennes, il a ressorti un petit carnet de chants qui était aussi des chants qui racontaient comment on vivait à la ferme, mais aussi certaines luttes à l'époque, des victoires, mais même des choses très très politiques. Et justement, la chorale du Royan est partie en résidence un week-end à la ferme pour ressusciter un peu un certain nombre de chants. Et à la ZAD, c'est un très bon exemple aussi. Les luttes ont été chantées. Et on en chantera une partie aussi. Donc c'est une façon aussi de véhiculer tout ça, quoi. C'est vraiment hyper intéressant, le chant.
0: Dans les luttes contre les mégabassines aussi, il y a des chants qui viennent vraiment de cette histoire-là, autour de l'eau notamment. Si on continue à dérouler notre programme, à 15h, il y a une nouvelle table ronde qui s'appelle « Racisme dans l'agriculture française, vécu et lutte. Alors on sait que les questions de racisme traversent tout le monde et bien sûr le monde paysan. De quoi il va s'agir? Qui sera là pour en parler? Et est-ce qu'on va avoir une approche assez décoloniale de la question agricole? On se regarde, on s'envoie la balle.
1: Non, je peux réagir. Ça me permet de faire une transition, parce que du coup, c'est sûr qu'on va beaucoup parler pendant cette journée, mais on a aussi voulu mettre l'accent sur du témoignage et aussi de donner la parole aux personnes qui vivent les situations. Ça ne veut pas dire que ces personnes-là ne sont pas capables de théoriser ou d'avoir un discours sur leur pratique, mais en tout cas de pas forcément... Là, on va aussi accueillir un universitaire, mais en fait, à part lui et Claire, qui est plus chercheuse indépendante, mais quand même investie militante sur des questions agricoles, le reste des personnes qui viennent sont quasiment que des personnes qui soit ont travaillé dans le monde agricole, soit sont agriculteurs ou agricultrices, soit salariés agricoles. Enfin voilà. Donc c'était important. Enfin, je voulais juste le rappeler sur juste aussi l'envie qu'on avait. Je fais juste un petit aparté parce qu'on l'a pas dit, mais vu qu'on utilise quand même ce grand terme de fascisme qui est un peu fourre-tout, qui peut être pas forcément clair, on va faire une introduction au début de la journée sur un peu pourquoi nous on a choisi on a eu un débat en interne, hein, au début on se disait est-ce qu'on l'utilise, est-ce qu'on parle plutôt d'extrême droite ou est-ce qu'on parle d'autre chose, enfin finalement on a décidé de l'utiliser aussi pour mettre l'accent sur l'autre côté, c'est-à-dire antifasciste, quoi, et de se dire que nous on avait envie de se réapproprier ce terme-là. Mais du coup, je ferme la parenthèse, mais en tout cas, on va faire une introduction là-dessus.
2: Et peut-être d'ailleurs rappeler, on ne le rappellera jamais assez, qu'on est quand même sur un territoire qui a une histoire de résistance sur le Vercors, et aussi les paysans, les agris ont eu un rôle dans les réseaux de ravitaillement, de paysans postiers. Alors, on n'a pas forcément réussi à... Quand je parlais d'un patrimoine qui disparaît aujourd'hui parce qu'il n'est pas renouvelé, qu'il n'est pas partagé, là, pareil, on a eu du mal à trouver vraiment des traces là-dessus. Mais en tout cas, c'est cette histoire-là qui est aussi confisquée aujourd'hui par l'extrême droite, hein, qui en fait une sorte de sursaut patriote et qui oublie que ça a été une grande partie de personnes qui étaient elles-mêmes migrantes ou communistes qui en fait ont lutté dans le maquis. Mais il y a aussi un lien profond avec le monde agricole à cette époque-là, ouais. Je referme ta parenthèse que tu as fermée.
1: Ouais, mais super, c'était ça que je voulais dire. Et du coup, pour revenir à cette table ronde, du coup, là, il sera une table ronde avec quatre personnes. Smile, Driss, Anouk et Lucas. Du coup, c'est... En l'occurrence, Smile et Driss, moi, c'est des personnes que je connais pas, que je vais rencontrer ce jour-là, qui sont des connaissances d'une autre personne d'Hélène avec qui on organise. Et du coup, c'est des gens qui ont été ou sont encore salariés agricoles et des personnes exilées ou qui à ce moment-là n'avaient pas de papier il y a plusieurs années et qui ont subi de l'exploitation au sein des exploitations agricoles dans lesquelles ils étaient. Et notamment un qui a pu qui ont mené des luttes à partir de ça, quoi. Et du coup Anouk en l'occurrence c'est aussi quelqu'un qui représente une association qui a aidé des personnes sans papier à faire reconnaître leurs droits, et du coup il me semble que c'est Smile qui a pu à partir de luttes un peu acharnées à faire reconnaître une exploitation de traite d'êtres humains, et du coup voilà, donc il viendra un peu témoigner de ça et à la fois aussi parler de la condition de personnes non blanches avec ou sans papier dans les exploitations agricoles en France.
0: Et il a fait reconnaître le facteur de traite humaine.
1: Ouais.
0: Et d'ailleurs, dans le dossier que tu m'as confié là sur la question du fascisme et du monde agricole, il y a tout un article aussi sur comme quoi la Confédération paysanne a créé la Commission travailleuses et travailleurs saisonniers migrants. Ça fait 20 ans que ça existe, pour documenter et lutter contre l'exploitation de la main-d'œuvre agricole. Donc c'est vraiment un sujet, cette question de la traite humaine. Et du coup, avec cette phrase qui dit que le monde agricole ne peut pas reposer sur la traite d'êtres humains, ça a l'air assez central dans le travail de la Conf.
3: Je sais pas si c'est central, mais en tout cas, ça, c'est un sujet
0: présent,
3: qui,
0: ouais.
3: qui est important, je pense, pour une partie des membres de la Confédération paysanne.
2: Et ça va me rappeler que l'antifascisme, c'est aussi avant tout l'antiracisme. C'est-à-dire que de comprendre que le racisme est la clé de voûte du modèle agro-industriel aujourd'hui, c'est vraiment quelque chose de structurant. Donc parler d'antifascisme dans le milieu agricole et avec le milieu agricole, c'est pas juste lutter contre ses représentants, à savoir la coordination rurale. C'est concrètement, si vous buvez du vin de la vallée du Rhône ou du champagne, peut-être pas tous, hein, une partie, probablement qu'il y a des personnes migrantes qui sont exploitées. Et ce sera pas marqué sur l'étiquette, quoi. Donc c'est aussi ça qu'on essaye d'analyser, et ça donne aussi un endroit de lutte très, très concret, quoi.
0: Il me semble qu'il faut que tu nous quittes, Clément. Merci beaucoup d'être venu dans ces trois quarts d'émission micro-ondes. Nous, on continue à discuter de tout ça. Et aussi, donc dans ce témoignage-là, il va y avoir aussi des choses, j'imagine, autour de la question des Outre-mer, du chlordécone en Guadeloupe, en Martinique. Peut-être Lucas portera... Lucas, donc, qui est un des agriculteurs de la Clé des Sables, une autre ferme collective plutôt au hameau des Sablières à Saint-Lathier, qui vient de Martinique, qui parlera peut-être plutôt de ça.
3: Ouais, exactement. Qui parlera de ça, qui parlera de qu'est-ce que c'est de pas arriver à devenir agriculteur là où on a grandi pour différentes raisons, quoi. Qui parlera effectivement de colonisation, qui parlera de post-colonisation, je pense, de situation un peu actuelle. Et je pense que justement là nous on avait envie de cette table ronde, c'est aussi pour mettre en résonance un peu ces vécus là et aussi une perspective historique, enfin bon, Clément le rappelait, hein, de comment la question de l'exploitation raciste, c'est vraiment une clé de voûte du modèle agricole français, en fait, que vraiment on parle souvent de la mécanisation et de la modernisation, et ce qui est vrai, mais en fait on oublie quand même souvent que notamment dans les exploitations maraîchères, en fait, du sud de la France par exemple, mais à d'autres endroits aussi, c'est pas des machines qui ramassent les melons, en fait, c'est depuis très longtemps des travailleurs souvent étrangers, et du coup en fait il y a eu une grosse main d'œuvre tunisienne, marocaine, je dis ces deux pays parce que j'ai des exemples, mais sûrement d'autres pays aussi, des pays de l'Est aussi, en fait, et avant ça il y a eu des travailleurs espagnols, des travailleurs polonais, que la question du racisme, elle est transversale à tous ces récits, en fait, de gens qui sont venus en France et qui se sont retrouvés à travailler dans des exploitations agricoles, souvent sous-payées, dans des situations d'accueil terribles, quoi. Enfin, ouais. Et en fait aussi de dire que voilà, que l'enrichissement, enfin que ce modèle agricole tellement valorisé par une partie de la classe politique et des dirigeants de syndicats agricoles, en fait elle s'est fait sur le sang, quoi. S'est fait sur le sang d'être humain, quoi, et sur la dégradation aussi des écosystèmes, mais voilà, enfin, de rappeler ça, et qu'en fait aujourd'hui encore, et notamment il y a un statut qui est un peu particulier, qui est le statut de travailleurs détachés, qui sont du coup une sorte de permis par l'Union européenne, qui sont des sortes d'agences d'intérim qui sont étrangères. Par exemple, bon, là, il y a une agence d'intérim qui a été, j'ai plus le nom, mais qui a été mis en... qui a un procès, qui est une agence d'intérim espagnole, et qui en gros fait travailler des travailleurs migrants avec plus ou moins des papiers en Espagne, sur le sol français, et qui en fait, du coup, bah forcément, des gens qui ne parlent pas français, qui connaissent pas le droit français, qui sont dans des conditions où dès qu'ils commencent à s'organiser ou à essayer d'avoir du soutien, on arrête leur contrat ou on les déplace. Enfin voilà, en gros, toutes les stratégies qui permettent aux gens d'être passifs. Et là, ben, heureusement, il y a des journalistes qui font ce travail-là, et des militants et des personnes concernés qui arrivent à s'organiser, à faire remonter les choses, mais voilà, c'est un peu ces sujets-là qu'on va aussi parler, et de rappeler au monde agricole aussi que, en fait, si on se pose pas ces questions-là, c'est que c'est de l'acceptation, quoi. Enfin, ne pas en parler, invisibiliser tous ces gens-là et faire semblant que dans nos champs, il n'y a que des tracteurs. En fait, c'est accepter qu'il y a des gens qui meurent pour qu'on puisse bouffer des melons et des courgettes, quoi.
0: Et puis, hors micro, tu parlais aussi de la représentation. Alors là, on revient sur la question médiatique, mais que quand on demande à quelqu'un de citer c'est quoi un agriculteur aujourd'hui en France, on ne pense pas à ces personnes-là. Ouais. Y a un peu un fossé entre la représentation de l'agriculteur, qui d'ailleurs n'est jamais une agricultrice, et la réalité, quoi, dans les chiffres.
3: Oui, bah moi je fais souvent le parallèle où, je sais pas, moi je suis paysan boulanger, donc j'ai un peu deux casquettes, puis j'ai été boulanger avant, et c'est pas, c'est rare que quelqu'un qui est salarié en boulangerie, il dise je suis salarié en boulangerie ou je suis travailleur de boulangerie. Non, il dit je suis boulanger, quoi. Mmh. Et en agriculture, c'est vrai que le statut de agriculteur. Je connais très peu de salariés agricoles qui se disent agriculteurs, quoi. Il y a vraiment un truc de l'agriculteur, c'est celui qui
0: c'est le patron,
3: quoi. C'est celui qui est exploitant, qui est reconnu comme exploitant. Et je trouve que ça dit quelque chose de à la fois la représentation extérieure, mais même intérieure du monde agricole. Et du coup, c'est aussi un travail qui doit être mené par notamment la Confédération paysanne de aussi la Confédération paysanne, c'est un syndicat corporatiste qui représente les exploitants agricoles, c'est sa fonction, quoi, donc qui de fait ne représente pas les salariés agricoles, qui ont d'autres formes de représentation, mais dans l'imaginaire qu'on doit véhiculer, on ne doit pas invisibiliser, quoi.
0: Il y a des syndicats de salariés agricoles,
3: ouais,
0: ça existe.
3: Il y a des syndicats, ben, notamment nous on avait essayé de convier un syndicat qui est Sud Ouvrier Agricole, le SOA, et finalement ils ne pourront pas être là. Voilà, mais nous en tout cas c'était important. Puis après il y a un syndicat CGT, là c'est plutôt sur ça s'appelle les gardiens de troupeaux, syndicat des gardiens de troupeaux qui est assez important. Mais oui, et puis il y en a sûrement d'autres que je connais pas, mais voilà, en tout cas nous on avait cette volonté quand même aussi de vraiment on a appelé ça justement, enfin, on parle de monde agricole avec un S pour justement un peu casser une représentation un peu monolithique, quoi. Mm-hmm. Voilà.
0: Ouais. Un peu uniforme, alors qu'en fait, ça revêt, ouais, effectivement plein de, voilà, de choses différentes, quoi. Mm. Et de manière de travailler en plus. Ce sera la table ronde à 15h, racisme dans l'agriculture française, vécu et lutte, avec les quatre personnes dont tu parlais. Et à 16h, il y a une autre table ronde, et là on se donne de la force peut-être pour parler en parlant d'antifascisme agricole. Qui sera sur cette table ronde et comment ça va se passer?
3: Ouais, ben effectivement, là l'idée c'était un peu de finir quand même sur un... dans chaque table ronde, l'idée c'est quand même de faire ressortir plutôt l'aspect lutte, l'aspect organisation collective. Enfin voilà, c'est pas non plus d'avoir un constat un peu amer, quoi, à la sortie de cette journée. Mais ouais, cette dernière table ronde, du coup, il y a une structure qui s'appelle Terreaux Locaux. Donc il y a quelqu'un qui viendra représenter cette structure je vais en parler très mal, mais en gros une structure agricole qui fait à la fois du maraîchage, qui fait aussi de la transformation au pain, et qui fait qu'une structure d'insertion pour des personnes primo-arrivantes, il me semble.
0: Située à Notre-Dame-de-Lauziers. Voilà. Et on avait eu l'occasion de les interviewer sur une autre table ronde avec l'association R, oui, à Saint-Laurent, peut-être au début de l'année 2026, avec A4, avec tout autour de la question du travail. Alors, c'était pas sur la question agricole, mais forcément, on en a parlé. Et comment, à Terreaux Locaux, voilà, ils embauchent, ils font des contrats à ces personnes. Comment c'est un levier d'insertion, effectivement, de travailler l'agriculture ou la paysannerie et le pain et tout ça, ouais, là-bas, quoi.
3: Et nous, on les fait venir aussi pour parler de ce qu'ils font, et aussi parce qu'ils font un partenariat avec Emmaüs, je crois. Mm-hmm. En tout cas, ils ont créé une sorte de formation autour de justement des questions de fascisme et de démocratie. Voilà, donc ils viendront nous présenter ça aussi. Du coup, tu as parlé de A4, et ben, y aura aussi une personne de A4 pour venir parler de ce qu'ils font. Peut-être je peux te laisser décrire si tu veux.
0: A4, c'est 4 A qui veulent dire, je crois, accueil, agriculture,
3: artisanat.
0: Artisanat.
3: Et j'ai jamais le dernier A.
0: Bon, ben,

0: internet, et si vous tapez A4, vous allez avoir le film où c'est les personnes qui parlent elles-mêmes de comment elles ont monté cette structure-là et comment elles sont un réseau de solidarité aussi entre elles, quoi.
1: Ouais, et puis je complète juste pour dire qu'ils sont en train d'acheter une ferme. Alors là, c'est plutôt A4 national, mais en dessous de Paris, il me semble. Et du coup, je pense qu'il y aura aussi... ils viendront aussi parler de ça, en fait, de ce que ça pose comme question, des enjeux, de... voilà.
0: L'accès au foncier, peut-être.
1: Ouais, l'accès au foncier, exactement. Et ça, c'est quand même un sujet hyper, hyper important. Et la dernière personne, c'est Paloma, qui est agricultrice à Saint-Lathier aussi, et qui est très investie, alors du coup, qui est militante à la Confédération
0: paysanne,
1: merci, et qui est très investie sur un. Enfin, elle viendra parler un peu de l'internationalisme, enfin, du coup, de à la fois comment la question antifasciste elle résonne aussi avec. Faire du soutien avec ce qui se passe ailleurs dans le monde, quoi, et du réseau. Je pense qu'elle parlera notamment de faire du soutien avec ce qui se passe en Palestine. Elle a aussi été pas mal en lien avec le mouvement des paysans sans terre au Brésil. Voilà.
0: Essayez d'ouvrir un peu,
1: d'ouvrir les horizons et aussi de rappeler que la question antifasciste, elle est justement pas stricto sensu nationale, quoi, et que c'est justement, et que malheureusement la question du fascisme non plus, et que en fait ce contre quoi on se bat ici, il y a aussi d'autres gens qui se battent ailleurs, et qu'on peut faire des parallèles.
0: Et on s'achemine doucement vers la fin de cette émission, mais j'avais quand même envie de te poser une dernière question avant de rappeler le programme et tout ça, sur plutôt la question du vote RN. Est-ce que l'extrême droite est vraiment l'alliée des paysans et des paysannes, comme elle se prétend l'être? Tu me parlais aussi d'un flyer qui avait été fait aussi pour qui démontait un peu cette idée-là. Comment on fait là dans l'espace public, même les gens qui sont un peu éloignés de la paysannerie, hein, pour se dire en fait, est-ce que le RN soutient vraiment le monde agricole ou pas du tout? Et c'est de la poudre aux yeux.
1: En tout cas, si on reprend un peu le, on va dire, si je le prends dans l'autre sens, quoi, si on reprend le vote des agriculteurs, par exemple, alors là, en l'occurrence, quand on trouve les statistiques, c'est le vote des personnes qui sont exploitants agricoles. Historiquement, il est assez. C'était pas une proie facile pour l'extrême droite. Alors, on a parlé des années 30. Il y a quand même une histoire fasciste dans le monde agricole, mais électoralement, en tout cas, on va dire depuis l'après-guerre mondiale, c'est globalement la droite traditionnelle qui était largement plébiscitée par le monde agricole, mais peu l'extrême droite. Principalement, je ne vais pas rentrer dans une explication sociologique très poussée, mais principalement par l'ancrage chrétien, en fait, du christianisme dans les campagnes, mais notamment dans le monde agricole, et jusqu'à peu une incompatibilité, on va dire, entre une extrême droite radicale et le christianisme. Bon, malheureusement, on a vu que des digues avaient sauté dans pas mal d'endroits, notamment entre une partie du christianisme, on va dire radical, quoi, ou radicalisé, et l'extrême droite. On sait aussi maintenant qu'il y a une bonne partie du vote d'extrême droite aujourd'hui qui en fait vient du vote de droite, c'est-à-dire que une partie de l'électorat de droite, donc avec aussi tous les discours de l'extrême droite, c'est plus vraiment l'extrême droite, ça serait une droite radicalisée, avec aussi une appropriation de l'idéologie d'extrême droite depuis une quinzaine d'années par une partie du champ politique, quoi. Comme pour le reste de la population, on va dire, il n'y a pas une spécificité des agriculteurs. Les gens qui votaient massivement à droite ont tendance à, une partie d'entre eux, en tout cas, et elles, à voter pour l'extrême droite. Donc ça, c'est plus pour la partie vote, quoi. Et moi, j'ai l'impression que, du coup, peut-être... Pour répondre juste à la question de aussi qu'est-ce qu'on peut faire, enfin, il y a aussi effectivement rappelé, moi j'ai l'impression que c'était aussi cette idée en parlant de fascisme, en fait, de arrêter d'aller dans ce sens de valider collectivement que l'extrême droite ne serait plus l'extrême droite. Si, en fait, l'extrême droite est d'extrême droite et elle est dangereuse, en fait, elle est dangereuse pour différentes raisons, il faut rappeler ces raisons-là. et que c'est

0: pas anodin, en fait, de voter pour l'extrême droite. Et moi, je pense que ça, je sais pas si ça va permettre de gagner, mais en tout cas, il faut le rappeler, quoi. Enfin, de dire, en fait, et de aussi dire, bah, en fait, les discours et les pratiques racistes, c'est pas OK. Enfin, voilà, de rappeler, en fait, ces choses-là, quoi. Je pense qu'il y a une bataille autour de l'hégémonie qui est en train de gagner de plus en plus l'extrême droite sur, en fait, des idées, des pratiques, des choses qui, il y a 15 ans, ne pouvaient pas être audibles, en fait, dans l'espace public, et qui le sont de plus en plus. Et voilà.
1: Et ça, c'est quand même intéressant de se dire que jusqu'à la fin des années 90, les agriculteurs et agricultrices figurent parmi les catégories les plus hermétiques au discours du Front National. Et comme partout dans notre société, c'est vraiment l'élection de 2002 qui marque un tournant, qui fait basculer avec une percée dans le monde agricole où 22% des suffrages des agriculteurs au premier tour, donc 5 points de plus que la moyenne nationale, et puis 17% au deuxième tour. Donc là, on se dit, bah tiens, voilà, comme partout, mais avec aussi quelque chose, une forte augmentation à partir de 2002, alors que, comme tu le disais, c'était les idées d'extrême droite s'accommodaient pas du catholicisme social, donc en fait, ça marchait pas. Mais finalement, c'est intéressant de se resituer comment, voilà, historiquement, ça a marché
0: ouais, tout à fait.
1: Pour eux de percer, quoi.
0: Et peut-être pour compléter sur ça, je sais pas si on a encore un peu le temps, mais...
1: On peut prendre une minute, ouais.
0: Pour conclure, quoi. Non, mais juste pour dire que y a sûrement plein de raisons, mais qu'en fait, il y a aussi une mue dans le discours de l'extrême droite qui a aussi compris stratégiquement que pour elle, c'était intéressant d'avoir les campagnes, quoi. Enfin, en fait, concrètement, les métropoles, c'était... moins son terrain, les quartiers populaires, c'est moins son terrain. Donc en fait, oui, c'était pas bête de se dire, en fait, c'est où qu'il y a des gens qui se sentent déclassés, qui sont majoritairement des blancs, même si plein de personnes pas blanches dans les campagnes. Mais en tout cas, voilà, je pense qu'il y a eu une stratégie de l'extrême droite. Mais du coup, de aussi rappeler, tu parlais du tract là qui a été diffusé par l'atelier paysan, de dire en fait, c'est assez intéressant de voir qu'est-ce qui est voté par le Rassemblement national, par exemple au Parlement français ou européen, et de voir que bien souvent, derrière les discours, ça valide complètement une logique capitaliste de l'agriculture française et que ça ne remet pas du tout en question. Ce qui crée la détresse en fait, qu'on voit sur les questions écologiques, c'est ce que je disais au début, quoi, qu'en fait il y a vraiment un truc de répondre comme si en disant on vous comprend, mais on va jamais rien changer, quoi. Et en même temps il y a quelque chose de rassurant, quand on me dit t'inquiète pas, ton modèle on va pas le changer, mais par contre on va faire des trucs, ça ira mieux. Pas vraiment compris c'était quoi les trucs, mais voilà, malheureusement les trucs ça va avoir des conséquences directes sur une partie de la population française, quoi.
1: Des questions passionnantes dont on aura encore plus le temps, dans lesquelles on aura encore plus le temps de rentrer, c'est donc résistance agricole, comprendre et lutter contre la montée du fascisme. Le dimanche 11 octobre au Chapiteau, ça commence à 10h avec une discussion, toute la journée il va y avoir des discussions, des conférences, des tables rondes, pour finir sur un spectacle à 19h. On rappelle que si vous avez envie d'en savoir plus, il y a des choses qui existent sur l'atelier paysan, sur le site de la Confédération Paysanne, peut-être d'autres ressources si les gens peuvent pas venir.
0: Ouais, comme ça j'ai pas, mais...
1: En tout cas, il y a des choses pour se renseigner en ligne, et puis tout sera capté, donc Radio Royan Vercors va faire la captation de toutes les discussions et les tables rondes, et ce sera rediffusé sur les ondes et disponible sur notre site internet. Donc si vous pouvez pas être là, vous inquiétez pas, vous pourrez quand même écouter ça dans vos casques, vos voitures et vos oreilles. Merci beaucoup Philippe d'être venu nous éclairer sur tous ces sujets. On va apprendre plein de choses ce jour-là. Et tu avais choisi une chanson pour terminer. Est-ce que tu veux en choisir une des deux qui reste peut-être ? Laquelle tu as envie de passer ?
0: Je la connais pas très bien, mais il y a un de nos intervenants qui aimerait bien qu'on passe pendant la journée une chanson d'Eugène Mona qui s'appelle Pitié, et voilà, qui parle, je pense, plutôt des questions coloniales et des Outre-mer.
1: Alors, micro-ondes du 1er octobre, c'est fini. Rendez-vous donc le 11 octobre au Chapiteau, et on se quitte sur cette chanson Pitié d'Eugène Mona.

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1: Voici l'histoire d'un dieu avide de pouvoir, qui après avoir semé le trouble sur Terre, se fit enfermer par l'ordre sacré des druides de la tribu de Dana. Mais la prophétie raconte qu'il ressurgirait à l'aube du deuxième millénaire, enfermé dans les catacombes,

Bienvenue à toutes et à tous. Vous êtes sur Radio Royan Vercors et c'est Rock in the Attic. Pour cette rentrée, voici ce que je vous propose comme titre: live à Megève, Cork et On the Moon, et studio anglais et américain.

Donc toute la première partie d'émission sera sur des ambiances live, même si on n'écoutera pas que des albums live, parce qu'on va parler du festival de blues de Megève, et notamment la guitariste Ali Venable, qui est venue, n'a pas encore sorti d'album live, donc on écoutera son dernier album studio. Mais on parlera de sa prestation live qui était phénoménale. Et puis ensuite, il y aura d'autres albums live. À Cork, ce sera Monsieur Joe Bonamassa. Et On the Moon, sur la Lune, ce sera les Sparks.

Donc, pour démarrer cette émission, je vais vous parler de cette fabuleuse soirée que j'ai vécue le 1er août au Megève Blues Festival. Donc, il y avait trois groupes. Tout d'abord, le groupe qui avait gagné le tremplin, un groupe français, bien sympa, qui nous a fait cinq morceaux. Et après, ensuite, arrivait la jeune américaine Ali Venable, qui a 27 ans. Je connais ses deux derniers albums studio qui sont bons, mais je ne m'attendais pas que ce soit aussi extraordinaire et bon en live. Un trio avec un bassiste qui, si j'ai bien compris, lui a été recommandé par Monsieur Buddy Guy et un batteur excellent. Elle a joué tout le temps sur Gibson et quelques morceaux à la fin avec une Fender Stratocaster. En tout cas, je vous conseille d'aller la voir. Après, bien sûr, c'était le Kenny Wayne Shepherd Band. J'y allais au départ pour lui parce que j'ai presque tous ses albums. Je n'ai pas été déçu aussi parce que lui, c'est fantastique. Eux, ils sont 7 sur scène et c'était vraiment excellent, donc une agréable soirée. Donc pour commencer, trois titres du dernier album studio d'Ali Venable qui se nomme Money and Power. On écoutera le morceau Bromley Core, Money and Power, et ensuite le morceau Stopper Back Papa. Ensuite, on enchaînera sur des titres des albums de Kenny Wayne Shepherd Band avec le morceau Dirt on My Diamond, I Want You, I'm a King Bee. Et voilà, ce sera les six premiers morceaux de cette émission.

Kenny Ware Shepherd Band. Alors Kenny Wayne, c'est un très grand, un immense guitariste. Sur scène, le groupe, ils étaient 7, donc il a un chanteur qui est guitariste rythmique, un bassiste, un batteur, un organiste et 2 cuivres avec un saxophone et une trompette. Et puis bien sûr, lui à la guitare. Il nous a démontré plein de bonnes choses, beaucoup de reprises et des morceaux qu'ils ont écrits eux-mêmes. Et pour finir son concert, il nous a fait une reprise de Jimi Hendrix avec la strato menée comme Jimi Hendrix derrière la tête. C'était en Voodoo Child, Strike the Tone. C'était excellent. D'ailleurs, Ali Venable avait fini son set avec une strato et aussi une reprise d'Hendrix qui était Fire. Juste une information, le 19 septembre, vous savez que l'année dernière, avec Alain, on était allé voir le festival Les Grosses Guitares à Vogneret, dans les monts du Lyonnais. Cette année, il y a Ali Venable qui passe, et ensuite Deborah Bonham. Deborah Bonham, la sœur de John Bonham, l'ancien batteur de Led Zeppelin, et c'est une très grande chanteuse de blues. Donc je pense que ça sera excellent. Malheureusement, que ce soit Alain ou moi, on ne pourra pas y aller. Mais si vous avez l'occasion d'y aller, sachez que voir Ali Venable, c'est excellent, et je pense que Deborah Bonham aussi. Voilà, on va continuer sur le live. On va aller en Irlande. C'est le dernier live de Joe Bonamassa, The Spirit of Rory Gallagher, live from Cork. Il reprend du Rory Gallagher de fort belle manière. On va écouter les morceaux Cradle Rock, Bad Penny et I Wonder Who.

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Et pour finir cette série live, donc un live sur la Lune, c'est les Sparks, Live on the Moon, un très bon album en public des Sparks. On va écouter deux morceaux, le morceau Goofing Off, le morceau ô combien connu This Town on Big Enough, mais ce morceau me rappelle tellement ma jeunesse quand j'avais 18 ans, qu'on allait en boîte et qu'on écoutait ce morceau, et juste après il y avait les morceaux de Hard. À l'époque j'aimais pas trop ce morceau et je dis mais pourtant je savais qu'il y avait des bons trucs, et effectivement il y avait des très bons trucs. C'est un excellent morceau, les Sparks.

Voilà, c'était les Sparks en public. Maintenant, on va passer côté studio. Alors, tout d'abord, en Angleterre, je vous avais parlé en début d'été que l'album des Rolling Stones sortirait au mois de juillet. Eh bien, on va se l'écouter. Il se nomme Foreign Tongues. On va écouter le morceau Roots and Twisted, le morceau Mr. Charm et une reprise de Amy Winehouse, You Know I'm No Good. C'est parti, les Rolling Stones.

Et voilà, les Rolling Stones, on va continuer avec les seigneurs du rock, toujours au studio côté Angleterre, avec le dernier album de Deep Purple. L'album se nomme Splat. On va écouter le morceau Diablo, Sacred Land et Jessica's Brother.

dernier album de Deep Purple. Maintenant, pour finir cette émission, on va finir sur le dernier album studio américain de Monsieur Jack White. L'album se nomme Frozen Charlotte. On va écouter le morceau Derecha Dominico, I Can't Believe What I'm Hearing, et She's in Frenzy.

L'émission se termine, je vous donne rendez-vous pour le mois d'octobre. Pour l'hommage, je ne sais pas encore, parce que dans ce qui est sorti dernièrement, il n'y a rien encore que j'ai trouvé d'excellent, mais il y a toujours des beaux albums qui sont sortis aussi cet été. Donc on verra, ce sera la surprise. Bye bye.

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1: Le personnage qu'on va rencontrer dans le cadre de ses regards sur la résistance, on devrait presque dire que c'est plus un regard sur la Deuxième Guerre mondiale et le fait d'être justement un peu loin du Vercors où il se passait plein de choses, c'est Louis Roch. Louis Roch parle de sa guerre, entre guillemets, mais aussi de ce qu'il pouvait savoir ou ne pas savoir ou se douter à propos du Vercors pendant la Deuxième Guerre mondiale.

0: Louis Roch, vous êtes drômois, mais né à Aubrive, et l'histoire de votre guerre, dont j'ai connu des bribes à travers les activités du club Horizon 3, nous intéresse parce qu'elle n'est pas directement rattachée au Vercors, et que votre combat pour la France est fait dans la marine, je crois. Je voudrais que vous racontiez d'abord pourquoi et comment vous vous êtes engagé.
1: Je me suis engagé pour la bonne raison que c'était la panique en France. Les Allemands occupaient déjà une bonne partie de la France. Enfin, chez nous, encore, nous avions encore le privilège d'être en zone libre. Et puis, c'est une personne âgée, qui est décédée il y a très longtemps. Il avait 80 ans à cette époque, qui m'avait conseillé plutôt de partir loin de France, parce que les Allemands occuperaient un jour toute la France. Et les jeunes, on risquerait passer certainement, soit partir travailler en Allemagne comme travailleur, ou on ne savait pas encore, le maquis n'était encore pas instauré en France. Alors il m'avait dit, ben, pars le plus loin possible, pars dans la marine, si tu t'engages dans la marine, et puis tu demandes à partir très loin en Afrique, hein, et là tu pourras peut-être rejoindre les forces françaises libres qui sont en Angleterre. Et voilà comme mon départ, et je suis engagé le 8 octobre 1941.
0: Et vous aviez quel âge ?
1: Et j'avais 19 ans.
0: Alors très franchement, en revenant sur cette période-là, c'est... vous avez combattu, et c'était aussi du patriotisme, finalement, mais au moment où vous êtes parti, c'est l'aventure, est-ce que le côté patriotique jouait déjà? Est-ce qu'à 19 ans, on a un réflexe vraiment patriotique? Oh oui. Comment vous jugez ça maintenant?
1: Oui, c'est exact, oui, on a un réflexe patriotique, et puis il y a un peu aussi le goût de l'aventure. J'aimais l'aventure, déjà. Je me suis engagé à la marine, principalement parce que c'est le plan patriotique, pour la bonne raison que cette personne qui m'avait conseillé de partir, c'était justement pour partir du côté des forces françaises libres. Et qu'un jour, il est probable qu'on libérait le pays. Ça, il n'y avait encore rien de prévisible à l'époque, mais à cette époque-ci, ben, enfin... un jour arrivera où une grosse armée avec les alliés pourront se permettre de chasser les Allemands de notre sol.
0: Alors, je vais rester aussi sur cette époque. Vous parlez des forces françaises libres. Oui. Ça veut dire que comment on percevait à ce moment-là le général de Gaulle, l'appel, enfin, qu'est-ce que ça résonnait pour vous?
1: Ben, l'appel du 18 juin, déjà, ça avait déjà marqué pas mal la mentalité des gens, hein, des personnes qui avaient une idée un peu, pas précise, si on peut dire, mais enfin une idée pour dire... Eh bien, il faudrait suivre le général de Gaulle, de manière à ce qu'on fasse reparte sur une grosse armée et qu'on puisse représenter, le jour où on libérera notre pays, qu'on puisse représenter la France, et qu'il y ait au moins une bonne poignée de bonhommes qui puissent représenter la France. Et c'est ce qui s'est passé quand nous avons débarqué le 6 juin 1944, et en plus, bien sûr, qu'il y avait encore les forces françaises libres à l'intérieur, c'est-à-dire le maquis et tout, qui de leur côté ont fait un gros sacrifice pour la libération de la France.
0: Alors, Laurent, qu'on va suivre votre itinéraire, vous avez énormément bourlingué, parce que entre le moment 41 où vous êtes parti et puis le débarquement, ça veut dire des années en mer, avec des arrêts, bien sûr. Alors, on va essayer de suivre un peu cet itinéraire, non, peut-être pas au jour le jour, on s'arrêtera sur le jour le jour pour les derniers moments, pour les manœuvres qui ont vraiment préparé le débarquement. Mais ça veut dire quoi? Alors, vous êtes parti où? Vous êtes embarqué où? Comment?
1: C'est-à-dire que je suis arrivé au dépôt de Toulon. Je me suis engagé, j'étais au dépôt de Toulon, au 5e dépôt. Et là, tous les engagés, on leur demandait si une spécialité. Soit un matelot d'équipage, celui qui ne pouvait pas apprendre une spécialité. Selon l'instruction, on leur demandait de faire le chauffeur, le radio, le mécanicien, le timonier, canonnier. Il y avait plusieurs spécialités électriciens, hein, puisque c'est un métier, un peu, la marine. On apprend un métier pour s'aider. Moi, j'ai bien appris un métier de chauffeur, puisque ça m'a servi après dans le civil. Hein. Alors, j'ai demandé à faire les cours de chauffeur. J'ai fait 6 mois de cours de chauffeur. J'ai passé un examen, le brevet, c'est le brevet de chauffeur, comme tous les brevets de toutes les spécialités qui étaient à l'époque. J'ai passé au bout de 6 mois mon brevet, c'est-à-dire que j'ai commencé en novembre, décembre, janvier, jusqu'au mois d'avril, j'ai passé mon brevet. Et au mois de mai, on m'a demandé où je voulais partir. J'aurais dit, ben, le plus loin possible, en Afrique occidentale, si possible. Et je suis parti le 6 mai de Toulon pour Dakar.
0: Alors, je fais une petite pause là-dessus sur le mot chauffeur, parce que si on parle aussi de cette époque, c'est pour que des jeunes comprennent. Oui. Chauffeur, il faut peut-être expliquer ce que c'est.
1: Oui, aujourd'hui, ça n'existe plus dans la marine, parce que, c'est-à-dire, c'est un service... C'est tout à fait différent. C'est principalement en diesel que les bateaux tournent. Hein. C'est des moteurs diesel. Hein. La chaufferie, ça n'existe pour ainsi dire plus. C'est nul. Il y a encore quelques petites chaudières auxiliaires pour alimenter des fois en électricité qu'un moteur tombe en panne ou n'importe. Alors automatiquement, c'est une chaudière de secours qu'on appelle ça pour faire l'électricité à bord. Hein. Mais sans ça, ça n'existe plus. Hein. Et les chaudières, c'était des grosses chaudières à vapeur, mais c'était en vapeur surchauffée qui montait jusqu'à 28 kg de pression. Il fallait environ, du moment de l'allumage à 28 kg de pression, il fallait environ 1h30 à 2h, hein, pour monter à cette pression-là. C'est-à-dire que quand on avait un ordre d'appareillage, on descendait au quart, en bas dans les chaufferies, 4-5 heures avant de partir, hein, avant d'appareiller, de quitter le port. Hein. Et c'était de la vapeur surchauffée, c'est pas de la vapeur saturée, surchauffée, c'est tout à fait différent. C'est comme un gaz, la vapeur surchauffée. Hein. C'est-à-dire qu'il faut faire attention, qu'il y avait une fuite sur un collecteur dans une chaufferie, il fallait faire très attention, on entendait un sifflement, mais on ne voyait rien dégager pour la bonne raison, c'est un gaz. Et il y en a bien qui ont voulu chercher la fuite avec leurs mains, passer leurs mains, et ça leur a transpercé la main. Les premiers, après ça, quand on a vu que c'était dangereux, ils s'approchaient, on avait des grands cierges, comme les cierges d'église, et on cherchait la fuite, et quand on passait dedans, paf. Parce que c'est un gaz, c'était diminué moins qu'un gaz, la vapeur surchauffée. Et à ce moment-là, on chauffait au fioul lourd, au mazout lourd. Hein. C'était le mazout lourd qu'il fallait réchauffer à 90 degrés, hein, sans ça, il ne brûlait pas. Il y avait des réchauffeurs, il y avait des turbos qui poussaient ce mazout des soutes, qui aspiraient des soutes, qui envoyaient dans les réchauffeurs. Et il y avait une autre turbo, des réchauffeurs qui poussaient dans les chaudières, dans les brûleurs. On avait des brûleurs qui consommaient une tonne à l'heure. Alors, par exemple, pour monter à 28 kg de pression, et puis tenir, par exemple, 30 nœuds, c'est-à-dire, 39, le nœud est à 1850 de mètres, ça faisait environ dans les 55 km heure. Pour tenir à cette allure-là, on passait, il fallait compter 70 tonnes de mazout à l'heure. Parce que nous avions 4 chaudières, hein, 2 chaudières à l'avant, 2 chaudières à l'arrière. Le bateau pesait 10 000 tonnes. Hein, c'était 10 000 tonnes, c'est un croiseur léger. Hein, ce n'est pas un croiseur lourd, mais un croiseur léger de 10 000 tonnes. Et pour le propulser, à cette allure de 30 nœuds, on avait une consommation de 70 tonnes à l'heure de mazout, entre les 4 chaudières.
0: Ça s'appelait comment ce bateau ?
1: Le Montcalm. Et on avait 3000 tonnes de réserve de mazout dans les soutes. 3000 tonnes en réserve.
0: Alors, ça voulait dire une autonomie de combien de temps, à peu près 3000 tonnes. Évidemment, ça dépend de la vitesse à laquelle on
1: croise.
0: C'est selon
1: la vitesse qu'on marchait. Si on marchait, par exemple, à 10-15 nœuds en vitesse de croisière, à ce moment-là, on consommait la moitié moins. Alors, quand on passait la vitesse de 30 nœuds, on pouvait monter jusqu'à 35 nœuds, c'était le maximum. Mais à ce moment-là, on passait le maximum de mazout. Alors là, il fallait compter 70 tonnes à l'heure.
0: Alors encore un point d'histoire, puis après on partira avec vous sur les mers. La flotte française, donc vous dites à Toulon, qu'est-ce que la partie sud de la France n'était pas occupée, mais cela dit, c'était il y avait les Allemands surveillaient ça de près quand même, non?
1: Oui, certainement, oui, bien sûr, parce que là on était camouflés. Une fois que nous étions à Dakar là-bas, il y avait l'escadre, il y avait la 4e escadre, c'est-à-dire qui comprenait le Georges Legge. Que le croiseur, les mêmes types de croiseurs, il y en avait trois, hein, Georges Legge, Montcalm et Gloire. C'était les mêmes types de croiseurs, hein, la même série. Et avec ça, il y avait le fameux cuirassé, le Richelieu, qui s'y trouvait. Il y avait les contempilleurs, fantasques, terribles et malins, c'est-à-dire c'était une escadre complète. Hein. Puis des sous-marins, je ne me souviens plus des noms des sous-marins exactement, mais il y avait trois sous-marins, une escadre. Ce qui était la 4e escadre, qui faisait partie de la 4e escadre française. Et nous étions tous concentrés là-bas à Dakar. Et là, bien sûr, les Allemands n'y étaient pas à Dakar. Hein.
0: Mais il n'y a pas eu des bateaux s'aborder ?
1: C'est à Toulon, oui. Ça s'est passé en novembre 1943 qu'il y a eu le sabotage de la flotte. Là, il n'y a plus rien resté de la flotte. C'est tout ce qui était resté à Toulon, qui était ancré au port de Toulon, ça a tout coulé, ça a tout sauté, ça a tout abordé.

0: Alors, première étape, Dakar. Alors après, sortez-nous un peu les grands mouvements que vous avez faits pour des raisons soit stratégiques, parce que j'imagine que la stratégie était importante, soit vraiment de combat. Enfin, quel a été ce parcours?
1: Eh bien, nous avons patrouillé après contre les forceurs de blocus allemands qui venaient de Dakar. On partait 15 jours, 3 semaines en mer. Là, on marchait en croisière tout le temps. Et on patrouillait sous l'équateur de le Pacifique Sud, dans l'océan Sud, contre les forceurs de blocus allemands qui venaient du Japon. Et ils battaient souvent pavillon étranger, ils battaient pavillon panaméen, mexicain ou quoi que ce soit, de manière à ce qu'on ne les repère pas. Sûrement, ils étaient obligés de donner leur nationalité, et automatiquement, on arrivait à les épingler. On en a eu capturé une fois un, oui. Mais le Georges Legge patrouillait aussi de leur côté, mais on restait 15 jours, 3 semaines en mer, en patrouille. Il n'y avait pas que nous, il y avait les Anglais qui patrouillaient de leur côté, et les Américains. On avait chacun notre zone de patrouille. Lorsqu'on patrouillait, on tournait entre 8 et 10 nœuds. Sous l'équateur, il faisait dans les chaufferies jusqu'à 70 degrés. 70 degrés dans les chaufferies. On avait une espèce d'escargot qui allait chercher, avec une grosse manche à air, qui prenait l'air à l'extérieur, qui descendait dans les chaufferies. On restait un quart d'heure au quart, on montait un peu prendre l'air. C'est tout qu'on montait en haut. Il faisait 40 sur le pont, hein. Mais on se trouvait au frais, pour ainsi dire, parce qu'il faisait 70 dans les chaufferies. Alors on restait chacun un quart d'heure, on montait un quart d'heure sur le pont, on redescendait un quart d'heure, ainsi de suite. Quand nous visions les patrouilles sous l'équateur. Hein.
0: Alors cette période de patrouille a duré combien de temps à peu près?
1: Elle a duré jusqu'à... ça a démarré en fin 42. Et jusqu'au mois d'août 42, oui, c'est-à-dire jusqu'en janvier 43... que de là, nous avons reçu l'ordre de partir en Amérique. En fait, nous sommes partis, nous avons arrêté les patrouilles, et nous sommes partis le 6 février de Dakar, nous sommes arrivés le 13 février en Amérique, à Philadelphie.
0: Alors, avant d'aller à Philadelphie, Louis Roch, on est à une période, là, celle dont vous parlez aussi, où là, à cause du STO, le maquis s'est vraiment organisé, a commencé à se renforcer. Alors, ce qui m'intéresse aussi, c'est de savoir, vous étiez sur votre bateau, vous aviez des nouvelles du territoire français?
1: Aucune nouvelle. Je suis parti le 13 mai de Toulon. Le 12 ou 13 mai, je me souviens pas bien, enfin, c'est quelque chose comme ça. Je suis arrivé à Dakar vers le 25 mai, parce que nous avons fait escale, j'étais à bord du paquebot Savoie, nous avons fait escale à Casablanca, 2 ou 3 jours, nous sommes restés là-bas, enfin, quelque chose près, nous sommes arrivés là. Et du jour où j'ai quitté la France, j'ai plus eu de nouvelles jusqu'à le premier message que j'ai eu. C'était par la Croix-Rouge que j'ai reçu un message de ma mère. Et il avait mis 6 mois pour venir. Je l'ai reçu en Amérique le 12 août 1943. Et j'étais parti de France en mai. Mais ce message était de d'avril. Hein. Je l'ai reçu qu'en août, hein, en Amérique. C'est-à-dire qu'il a mis presque 4 mois pour me rejoindre. C'était pas des nouvelles fraîches, c'est tout ce que nous avions comme communication avec la France. Nous n'avions aucune communication avec la France, nous étions coupés de la France. Hein. Nous ne savions pas rien ce qui s'y passait, hein. Pas plus qu'eux savaient où nous étions. Hein.
0: Alors, deux petites questions là-dessus. Vous vous souvenez de ce que vous racontait dans ce message votre mère? Elle parlait de la situation?
1: Ah, non, aussi.
0: Non, pas du tout.
1: Non, pas du tout. Elle m'a demandé seulement de mes nouvelles, si j'étais bien. Et si ça allait, puis si possible de lui envoyer un message et de mes nouvelles, mais c'était pas possible. Hein. Alors on pouvait pas, on n'avait aucune communication avec la France. Hein.
0: Alors on y reviendra. S'il n'y avait pas de communication, c'était aussi pour des raisons stratégiques, donc de
1: bien
0: silence
1: sûr.
0: Finalement.
1: Oui, mais oui, automatiquement, nous, étant donné que nous étions faisions plus partie de Vichy, de la France, hein, de l'État de Vichy, alors nous étions, pour ainsi dire,
2: des exilés.
1: Oui, oui, on était ça, oui. Ils nous baptisaient un peu toutes sortes, des traîtres vis-à-vis de Vichy, bien sûr. Nous étions des traîtres, nous étions... plus des Français, ils ne nous reconnaissaient plus comme troupe française, hein, puisqu'on avait viré de bord automatiquement, hein, nous n'étions plus.
0: Mais on peut imaginer aussi à l'inverse que les forces alliées, les forces libres, ne souhaitaient pas trop non plus qu'on sache où étaient justement ces forces.
1: Ah oui, bien sûr, certainement, oui. Certainement, oui, c'est surtout ça. Hein. Parce qu'il y en avait qui se trouvaient en Angleterre, hein, parce qu'ils avaient rejoint l'Angleterre bien avant nous, bien sûr. Mais ils ne voulaient pas non plus que ça se sache. Hein.
0: Alors les États-Unis, Philadelphie, on est à la fois en période de guerre, mais j'imagine que ça a été un moment tout à fait exceptionnel, parce que vous n'auriez peut-être jamais été en Amérique d'abord, et puis que vous avez découvert, je crois, un monde nouveau.
1: Ah oui, pour nous, nous étions les vrais Christophe Colomb qui avions découvert l'Amérique, parce que c'était une vie tout à fait différente de la nôtre. Nous étions restés d'ailleurs pendant plus d'un an à Dakar, là-bas, où la question nourriture, hein, c'était les niébés du pays, c'était le mouton qui avait traîné dans les chambres froides depuis 10-15 ans. Et tous les jours, c'était le même rutabaga, hein, les patates douces. Hein. Alors là, on prenait pas, on risquait pas. Il n'y avait pas besoin de prendre des amaigrissants, hein, parce que la ligne se faisait automatiquement. Et quand on a découvert l'Amérique, alors là, ça changeait de note à la nourriture. Hein. Oh là là, nous avions toute la volonté. Quand nous sommes arrivés à Philadelphie, nous avons remonté le fleuve de la Loire. C'est le grand fleuve qui va rejoindre Philadelphie, le port de Philadelphie. Quand nous sommes avant de rentrer dans le port, il y a un remorqueur qui est venu. Nous a porté du ravitaillement. Alors ça, c'était beau à voir, c'est ce pain blanc, nous mangeons du pain noir, et puis encore, c'est ce qu'on pouvait appeler du pain. Du pain blanc, les salades fraîches pliées dans du papier, on n'avait jamais vu ça, nous, bien sûr. Les fruits, les oranges aussi, tout plié, tout. Et nous, c'était la joie, c'était la grande joie pour nous tous, hein. Et la réception que nous avons eue là-bas, c'était inimaginable. C'est des souvenirs inoubliables.
0: Alors, autre chose inoubliable, c'est que si vous avez fait ce mouvement aussi, c'était pour réarmer la flotte et bénéficier de la technologie américaine et de leurs méthodes de travail qui, je crois aussi, vous ont pas mal surpris.
1: Oula, c'est certain, oui. D'abord, on a renforcé notre DCA, nous en avions presque pas. Nous avions quelques petites mitraillettes de 20, mais zéro, c'était rien. Nous avions tout renforcé en mitrailleuses de 20 et canons de 40, des poum-poum contre la DCA. Nous avions installé une grosse artillerie de DCA. Et à côté de ça, le radar que nous n'avions pas. Ils nous ont installé le radar. Et toutes les révisions des machines complètes, on a fait les révisions complètes des machines, nous y sommes restés 6 mois. Nous sommes restés en cale sèche pendant 3 mois pour faire révision des hélices, de la coque et tout. Et là, on a tout remis à neuf, le bateau tout à neuf. Et nous faisions juste l'entretien de l'intérieur, c'est toutes les entreprises américaines qui ont tout fait le reste. Nous, on s'occupait que l'intérieur.
0: Donc, l'étape Philadelphie, l'étape américaine, combien de temps ?
1: 6 mois. Nous sommes arrivés en février, nous sommes repartis le 13 février, nous sommes partis le 15 août de Philadelphie.
0: Destination
1: Boston, pour faire des exercices en mer avec les... Nous ne sommes pas restés très longtemps, Boston 3 jours, mais nous avons fait des exercices avec des croiseurs américains du type de nous et avec le Richelieu qui était à New York. Nous avons fait des exercices de tir avec le Richelieu et le cuirassé à l'époque, il y avait le New Jersey, le cuirassé américain qui faisait des exercices de tir avec le Richelieu et nous avec les croiseurs du même type que nous. Nous étions tous ensemble au large de Boston. Nous sommes restés 3 jours à Boston.

0: Alors, on va encore faire des petites pauses. On est là à un peu moins d'un an du débarquement. Oui. Quel sentiment sur le bateau? D'abord, parlez-nous un peu du bateau, parce qu'on a parlé des machines, de ce que vous faisiez, et c'est énorme, c'est une forteresse flottante. Combien d'hommes? L'ambiance, à ce moment-là, par exemple, au moment où on faisait ces manœuvres, et est-ce que déjà on avait le sentiment que, bah oui, que c'était bien des exercices pour préparer quelque chose d'important?
1: Oui, oui, bien sûr, on le sentait un peu hein, en nous. On a dit, cette fois, c'est bon, on va y aller, on va rentrer chez nous, on va pouvoir libérer le pays. Et surtout qu'avec tout l'armement que nous avions, hein, eh ben, on pouvait déjà se voir venir. Et à bord, nous étions 750 bonhommes d'équipage, 750 l'équipage d'un croiseur. Ça fait déjà du personnel, hein, avec toutes les spécialités qu'il y a. Et quand nous avons terminé les exercices de Boston, nous sommes rentrés de nouveau à Dakar. Et de Dakar, nous sommes rentrés à Dakar fin août. Et de là, nous sommes partis à Casad. Nous avons eu il y avait une mission secrète à accomplir. Le commandant nous avisait à Dakar. Je ne me souviens plus la date, c'était début septembre, le 2 ou 3 septembre. Mission secrète à accomplir, mais on ne savait pas où nous allions. Et nous avons rejoint Casablanca. De Casablanca, nous avons rejoint Oran. À Oran, qu'est-ce que la surprise? Nous avons chargé 1800 goumiers, des troupes, embarqués, avec tout leur matériel, leur munitions, tout leur armement quoi, et tout leur vivre. Pour le débarquement de Corse à Ajaccio, nous avons fait le débarquement à Ajaccio, tant que je m'en souviens, ça devait être le 12 ou 13 septembre. C'était notre première offensive vis-à-vis de l'ennemi, là, c'est plus le cas de le dire, parce que là, nous étions près des côtes de France, hein, parce que là, nous avons débarqué 1800 goumiers à Ajaccio. Et nous sommes repartis à Oran, refaire un second convoi, et 3 jours après, nous avons encore mené un second convoi des goumiers à Oran, à Ajaccio, d'Oran.
0: Dans ces moments-là, enfin, comme ce premier débarquement, là, en Corse, le bateau, le Montcalm, a fonction, en fait, de transport de troupes.
1: Oui, mais
0: il participait, il n'y a pas eu de combats locaux à ce moment-là.
1: Oui. Heureusement qu'on n'avait pas eu à avoir de combats parce que nous n'aurions pas pu nous défendre pour la bonne raison que 1800 bonhommes, on était déjà 750 d'équipage et 1800, ça fait 2500 bonhommes. Les tourelles étaient bloquées, on ne pouvait plus les bouger. Hein. Nous avions laissé nos postes, nous, pour les goums, pour qu'ils puissent se reposer. Hein. Nous restions dans les machines, dans les chaufferies, un peu dans les coursives, sur le pont, mais les tourelles étaient bloquées. Il y avait du monde partout, entre l'armement, leurs munitions et leur ravitaillement, les tourelles de 152, nous ne pouvions pas manœuvrer aucune tourelle. Si nous avions été attaqués, nous ne pouvions pas nous défendre, ce n'était pas possible. Le bateau était complètement envahi de matériel et de personnel.
0: Alors, je vous ai demandé tout à l'heure de s'arrêter sur le mot chauffeur, goumier. Qui c'est les goumiers?
1: Les goumiers, c'est des tirailleurs marocains qui venaient de l'Atlas marocain. C'était presque la majorité, c'était des gens qui partaient volontaires hein, faire la guerre. Mais ils étaient payés, ces gens-là, attention. Hein. Oui. Ils avaient une solde, ils avaient droit à une solde et ils avaient droit, en principe, ils avaient carte blanche. Ils étaient commandés par la Légion. C'est des légionnaires qui les commandaient, les officiers. J'ai discuté justement avec un lieutenant de Légion. Là, mais c'est des gens qu'il fallait leur donner l'ordre de l'attaque. Parce qu'Ajaccio, quand ils ont débarqué, c'est montagneux. Ajaccio, ils attaquaient les montagnes. Ils leur disaient, voilà, l'ennemi est là-haut. Et puis c'était fini, il fallait les laisser faire entre eux. Alors ils avaient carte blanche, ils avaient droit de tuer, de faire ce qu'ils voulaient. Et quand on en a ramené le second voyage qu'on avait fait, il y en avait qui avaient des musettes. Il y avait la musette d'un côté pour les casse-croûtes et de l'autre côté pour les bagues, les dents, les montres, tout ce qu'ils pouvaient prendre sur les cadavres. Parce qu'eux, ils avaient droit, carte blanche, ils avaient droit de tuer, ils avaient droit de... Alors les Allemands, quand ils sentaient que c'était des goums, quand ils sont aperçus que c'était des goumiers, ils n'ont pas traîné longtemps pour libérer la Corse, hein, parce qu'eux, ils savaient qu'avec eux, il n'y avait pas de quartier, hein, il n'y avait pas de quartier. Nettoyer tout.
0: Et bien que vous soyez dans ces moments-là pour quelques jours près de la France, toujours pas de nouvelles de France ?
1: Mais non, toujours pas. Non, toujours sans nouvelles de France. On n'a pas eu de nouvelles de France.
0: Et même par radio, vous n'intercepteriez rien du tout ?
1: Non. On n'avait rien. Rien. Aucune nouvelle.
0: Alors, débarquement deux fois, enfin de troupes pour la Corse, après ?
1: Après, nous sommes repartis de nouveau à Dakar. À Dakar, nous sommes restés et nous avons fait des patrouilles contre les forceurs de blocus jusqu'au mois d'avril. Et c'est en avril que nous sommes partis. Alors là, cette fois, on a dit c'est le bon départ parce que nous partions pour l'Angleterre. Et c'est de là que nous avons rejoint Greenock en Angleterre. Nous n'y sommes pas restés. Nous avons débarqué l'amiral Le Mounier qui était à bord. Il est débarqué à Greenock, je ne sais pas ce qu'il est devenu après, parce qu'il y avait aussi l'amiral Jaujard qui était au débarquement, qui était à bord du Georges Lagelé. Et de là, nous sommes partis à Scapaflow, là, le lieu de concentration du gros de la marine, où il y avait déjà des Anglais, des Américains, dans la grande baie de Scapaflow. Et c'est là que nous sommes tous concentrés avant le débarquement. Et nous avons fait encore des exercices ensemble, bien sûr, des exercices de tir. Exercice de nuit, exercice de jour entre Américains et Anglais.
0: Et ces exercices se sont faits tranquillement. On devait être quand même dans une période où la flotte était aussi menacée, non ?
1: Oui, mais nous étions vraiment préservés par l'aviation. Hein. L'aviation anglaise, américaine, canadienne survolait sans arrêt. Hein. Nous étions vraiment protégés. Hein. Nous étions pas bien. Et puis à ce moment-là, nous avions la force aussi de nous-mêmes de nous défendre. Mais enfin. On était loin des côtes de France, hein. On était large d'Écosse, hein. C'était encore moins.

0: C'était Louis Rock. Merci à ces voix qui nous permettent, c'est une des fonctions de la radio, d'entretenir la mémoire.
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2: Aujourd'hui, rencontre avec Magali de la ferme Le Champ du Coteau qui se trouve au Gard.

Je m'appelle Magali, je suis installée sur les hauteurs des Saillants du Gard, dans un hameau qui s'appelle les Petits Amieux. Voilà, donc on est à l'entrée du Trièves et sur les contreforts du Vercors. Voilà. Alors la ferme, du coup, elle est sur un plateau qui surplombe la vallée de la Grèce. Et du coup, le pré, c'est une prairie de 3 hectares qui est bordée d'une vingtaine de noyers qui étaient présents sur la ferme à mon arrivée. Et voilà, sur lequel, du coup, j'ai implanté 4 poulaillers. Ce sont des poulaillers mobiles qui peuvent se déplacer. Voilà, donc j'ai voulu des poulaillers qui s'intègrent dans le paysage pour respecter l'endroit et le lieu aussi. Donc ils sont couleur bois. Voilà, et les parcours du coup des poulettes se trouvent en contrebas des poulaillers. C'est là où la poule va faire son exercice quotidien puisque du coup je suis en bio et en plein air. Et la journée, on ouvre les trappes des poules pour qu'elles puissent sortir et profiter de l'herbe. Et voilà. Alors c'est vrai que effectivement en volaille souvent ce sont des gros poulaillers. Moi j'ai fait le choix. Alors ça peut paraître beaucoup. Finalement, quand on annonce le nombre de poules et de poussins qu'on rentre régulièrement, mais donc là, moi, j'ai 4 bâtiments. Je rentre des lots de 400 poussins en poussinière. Il y en a à peu près 150 qui restent en ponte dans les poulaillers. Et tout le reste part ensuite soit chez des particuliers, soit chez d'autres éleveurs ou des maraîchers, des arboriculteurs qui veulent aussi avoir des lots de poulettes bio. Du coup, je me considère plus dans la catégorie d'éleveuse de poulettes que productrice d'œufs en tant que telle. Enfin, effectivement, je produis des œufs, mes poulettes produisent des œufs. Mais moi, ma finalité, c'est surtout de voir grandir l'animal et de faire en sorte qu'il fasse un œuf de bonne qualité. Et on continue dans la durée. Comment j'en suis venue déjà à faire ce métier? Du coup, moi, je suis issue du monde agricole de par mes parents, mais pas sur la région. Je suis issue d'une famille d'éleveurs dans le sud de la France. Et en fait, j'ai pas du tout fait d'agriculture parce qu'on m'a dit que c'était pas forcément un métier d'avenir. Et en fait, arrivée à la trentaine bien tapée, je me suis dit, mais finalement, on m'a dit de pas faire ça, mais je crois qu'on m'a vraiment transmis ça dans le sang. Et je me suis dit, je vais me reconvertir et je vais faire de l'élevage. Et en fait, en me renseignant, c'est les poules qui ont attiré mon attention parce que c'est un animal que je connaissais pas trop. Mais je trouvais qu'il y avait pas mal de choses à faire avec. Je suis allée me former en Ardèche, en Savoie, en Isère aussi. Et je fais pas mal de fermes en volaille de chair, en poule pondeuse, sur différents modèles. Et du coup, j'ai trouvé que c'était intéressant parce que c'est une production qui est très organisée dans la logique de filière. Et je me suis dit, y a peut-être des choses à faire aussi. Et du coup, après, je me suis aussi orientée sur une race locale qui est la grise du Vercors. Et je trouvais que c'était intéressant aussi, sur le territoire du Vercors, de mettre en avant une race qui est en train d'être remise au goût du jour depuis quelques années maintenant. Et pour moi, ça avait du sens, quoi. Alors, la ferme a été créée du coup en avril 2023. C'est une création. Le foncier, c'est le parcours du combattant, puisque du coup, le projet, moi, a commencé à germer fin 2018-2019. Effectivement, comme je le disais, du coup, c'est hors cadre familial, donc je connais pas du tout ici le secteur. Et je pensais que c'était simple, finalement, de s'installer. Et il a fallu 3-4 ans pour trouver un lieu. Et c'est tout à fait par hasard que je suis arrivée ici sur le secteur. Il y avait une annonce qui avait été diffusée par la Chambre d'agriculture de l'Isère. Et par chance, parce que j'y croyais plus, c'est le projet qui a été retenu. Donc moi j'ai fait le choix de démarrer de façon progressive. Et du coup j'ai travaillé à côté à 50% du temps jusqu'en juin 2025. Sur 2024-2025, il fallait tout mener de front, puisque la ferme a été créée en avril 2023. Et pendant un peu plus de 2 ans, j'ai essayé de gérer de front une activité professionnelle à côté et le montage de l'élevage avec tout ce qui va avec, c'est-à-dire tout ce qui est la partie technique, construction des bâtiments, construction des parcours, mais aussi recherche des circuits de commercialisation, puisque du coup, je vends tout en circuit court. Pour moi, ce qui est super important, c'est l'échange avec les collègues quand on a quelque chose, quand on a un doute. Et moi, avant de me lancer, j'ai passé beaucoup de temps du coup dans d'autres fermes à voir, à comparer des systèmes d'élevage. Pour moi, c'était important de savoir ce que je voulais pas,
pour aller vers un système qui me convenait le mieux. Et après, c'est vrai que il y a sur certains sujets, j'ai l'avantage aussi quand même d'être née finalement dans le milieu de l'élevage. Donc il y a quand même des réflexes où je me dis, bah des fois, là, il y a un truc et je pense que quel que soit le type d'élevage, à un moment donné, il y a des choses en commun. Alors, la poule grise du Vercors, c'est une race rustique qui est utilisée actuellement à double fin. Donc, traditionnellement, c'est plutôt une volaille de chair que l'association a travaillé pour également faire des œufs. Donc là, moi, j'ai fait le choix de m'orienter sur cette race. Elle a plusieurs caractéristiques. Elle a un comportement qui reste assez sauvage quand même. Elle a une tendance, par exemple, à cacher ses œufs quand elle pond. Après, c'est une poule aussi qui explore beaucoup les parcours. Elle a tendance à vraiment aller au fond des parcs. Elle a un petit caractère un peu... Elle a du tempérament et c'est ça qui me plaît aussi. Et par exemple, si on attrape une poule dans le poulailler, elles ont plus tendance à se rebeller que les autres, quoi. En disant, elles ont l'esprit de protection du groupe et ça, c'est assez chouette aussi. Et si, une particularité aussi de la Vercors que j'ai oubliée, c'est que la Vercors, elle fait des œufs plutôt blanc-rosé aussi. Plutôt rosé, donc plus clair et on la distingue assez facilement. Et des gros, des beaux œufs. Les autres races, après, je travaille avec des souches classiques type Sasso. Donc ça, c'est des rousses qui sont plus orientées du coup sur de la ponte classique. Alors, du coup, les poules, quand elles arrivent, elles démarrent en équipe. En fait, moi, je démarre toujours une équipe de poules. Et il faut l'enjeu, enfin, de mon point de vue, c'est de préserver l'ambiance de l'équipe et la bonne cohésion de mon équipe de poules. Et donc, effectivement, elles ont chacune leur caractère. Donc, après, elles vocalisent beaucoup. Donc, ça, il faut être assez à l'écoute au niveau de mon point de vue. Moi, en tant qu'éleveuse, je suis super attentive à si elles caquettent, si elles caquettent pas, qu'est-ce qu'elles disent, qu'est-ce qu'elles me disent. En fait, ou qu'est-ce qu'elles se disent entre elles. Ça me raconte en fait l'ambiance du poulailler. Est-ce qu'il y a un problème? Est-ce que là elles ont peur? Est-ce que là elles ont faim? Est-ce que là elles pondent? Est-ce que voilà. Et en fait, une poule finalement, elle dit beaucoup de choses. C'est super important, je pense, pour un éleveur d'être à l'écoute de ses animaux. Et après, effectivement, on crée des relations avec certains animaux. Et par exemple, là, j'ai une poule. C'est une poule de mon premier lot, mascotte, qui a intégré du coup le poulailler familial. Elle est toute petite, je crois qu'elle m'a jamais pondu un œuf, mais elle est super sympa. Et elle est rigolote comme tout, donc voilà, et c'est la mascotte de la ferme, puisque c'est la première équipe de grises du Vercors que j'ai eue. Donc voilà, donc mascotte, pour l'instant, elle reste sur la ferme, et je pense qu'elle vieillira de sa belle mort sur la ferme.

0: Alors effectivement, bah, l'élevage en bio et en plein air, bah, il peut effectivement y avoir de la prédation. Donc là, ici, au niveau de la prédation, j'ai des attaques de renards, des attaques de fouines, martres, et parfois bah, de rapaces aussi. Donc les coqs, du coup, ont l'avantage quand même d'alerter un peu plus, ou parfois même de partir au combat, en fait. Donc ça, c'est assez chouette. Enfin, c'est assez chouette. Ils ont leur rôle, en fait, hein, de monsieur dans la basse-cour. Et finalement, bah après, c'est vrai que parfois, sur des attaques de prédation, bah, il peut m'arriver de perdre des coqs, du coup, peut-être moins de poules, parce que bah, c'est eux qui partent malheureusement en premier. Hein. Mais l'enjeu, c'est quand même, enfin, sur mon élevage, c'est la poule et l'œuf aussi. Donc voilà. Bon, même si l'objectif, c'est de garder tout le monde, hein, poule et coq. Mais voilà, donc pour moi, c'est important. Et puis, il a un rôle aussi d'alerte. C'est-à-dire que bah, parfois, quand, si je peux être un peu loin des poulaillers, si j'entends un coq un peu trop chanter, je me dis, il y a quelque chose qui se passe, quoi. Donc, je descends voir. Bah, c'est de l'écoute et puis après, bah, c'est aussi beaucoup de présence. Pour moi, c'est important d'être sur ma ferme pour voir ce qui s'y passe, etc. Et c'est vrai que c'est aussi un super moyen de lutter contre la prédation. Ce qui est important, de mon point de vue aussi, c'est de jouer avec la complémentarité. Et en fait, effectivement, sur les prédateurs, enfin, je me suis rendu compte que, par exemple, sur les attaques de rapaces, tout ce qui était corneille, corbeau pouvait avoir faire partir les rapaces, puisqu'ils ont un instinct de préserver leur territoire. Et je me suis rendu compte que mes noyers attiraient les corneilles, corbeaux. Et en fait, bah, j'aime bien avoir un peu des corbeaux dans l'environnement autour. Donc, bon, après, il faut faire attention avec les maladies aussi qui peuvent amener sur les volailles. Mais finalement, ça a des avantages de les avoir. Parce que, bah, des fois, il y a des belles batailles dans les airs et ils me font partir, en fait, tout ce qui est prédateur aérien. Donc, ça, c'est assez chouette. Bah après, justement, c'est en bio et moi, dans ma logique, il faut vraiment travailler en amont sur bah, la prévention. Et donc, par exemple, je travaille beaucoup avec du romarin, du thym, voilà, de la lavande, planter des espèces qui vont faciliter, enfin, qui vont avoir des atouts quoi pour la poule. Et puis après, c'est plus là, j'ai un projet du coup de plantation de noisetiers. J'ai commencé à en planter, mais effectivement, c'est aussi des espèces où, sur lesquelles elle va pouvoir se protéger. Se protéger des prédateurs, mais aussi du vent, puisqu'on est quand même sur un couloir où il y a un peu de vent parfois, et la poule aime pas bien le vent. Donc voilà, c'est d'installer des un peu brise-vent avec plusieurs finalités, quoi. Brise-vent, protection de rapaces, tout ça. Après, sur la complémentarité aussi, ben, j'ai fait le choix de mettre en place quelques moutons qui ont l'avantage en fait d'entretenir les abords ben, des parcours. Voilà, donc le tout, c'est de trouver un équilibre et de voir comment chacun cohabite et se complète en fait. Pour moi, ça, c'est super important parce que, ben, voilà, en fait, on est là temporairement, je dirais, on nous confie un endroit et c'est à nous d'en prendre soin et de le préserver, quoi. On a de la chance, on est sur un territoire où il y a une grande biodiversité. C'est pour ça aussi que j'ai mis du temps un peu à construire les bâtiments, parce que pour moi, c'était important de voir aussi un cycle complet, une année. Enfin, comme je disais, je connaissais pas du tout le territoire. Et de parler aussi avec des personnes qui connaissent le coin, c'est super important, parce qu'en fait, on arrive et enfin, il faut pas tout casser un équilibre. Et ça, en fait, bah, c'est les personnes du pays qui connaissent ça. Et voilà, donc ça, c'est super important de mon point de vue pour faire attention en fait à l'endroit. Alors, à tout bout de champ, c'est important parce que bah, effectivement, quand on est passionné par son métier, on a tendance à être beaucoup dans sa ferme et à peu sortir et faire en sorte que bah, tout se passe bien sur la ferme et à finalement peu s'ouvrir sur l'extérieur. Et en faisant les marchés, je me rends compte qu'il y a beaucoup de consommateurs qui veulent consommer bah, local, mais qui connaissent pas finalement toutes les contraintes du métier. Et en fait, on pense que, bah, par exemple, produire un œuf ou l'œuf qui arrive dans l'assiette, et on l'a vu dernièrement avec les pénuries d'œufs, bah, beaucoup ne comprennent pas. Et je pense que c'est important d'expliquer bah, toutes les coulisses en fait d'un élevage de poulettes et de poules. Je suis animée aussi par des valeurs assez fortes d'échange et de partage. Et c'est normal aussi à un moment donné bah, d'ouvrir les portes de sa ferme pour faire découvrir au plus grand nombre. Voilà. Alors au programme du coup, il y aura 3 départs de visite de ferme tout au long de l'après-midi pour expliquer le fonctionnement de l'élevage. Il y aura également du coup l'association Wantia Grise du Vercors de préservation de la race pour venir expliquer toutes les actions faites pour préserver cette race locale. On aura également la présence de Saillandise, qui est une ferme sur la commune, qui valorise notamment une partie de mes noix, puisque j'ai un petit peu de noix aussi sur la ferme, et qui viendra animer un atelier sur une fabrication de recettes à base de noix. Voilà, il y aura également une conteuse qui viendra nous raconter des histoires de Crète. Ça sera le 4 octobre à partir de 13h. Voilà, et donc chacun peut venir quand il veut tout au long de l'après-midi, puisqu'il y aura plusieurs temps et on continue.
1: C'était le portrait sonore de la ferme Le Champ du Coteau, qui se trouve dans le hameau Les Petits Amieux, sur la commune du Gard.
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4: Radio Royan Vercors ce matin est en compagnie de Pauline Dalmé, qui est autrice et illustratrice du roman graphique Il ne reste que le mauve, qui vient de paraître le 13 septembre dernier aux éditions Pantera. Bonjour Pauline.
5: Bonjour Charlène.
4: Nous sommes ravis de t'accueillir, et donc justement, si on t'a invité sur les ondes de Radio Royan Vercors, c'est parce que ton roman graphique se passe dans le Vercors. Tu vas pouvoir nous en parler un peu plus durant cette interview. Et tu vas faire une rencontre auteur aux Espelines, le café-librairie de Vassieux, le dimanche 20 octobre de 17h à 19h. Donc c'est aussi l'occasion d'annoncer aux auditeurs et aux auditrices ce moment de rencontre. Donc pour commencer, moi je voulais te demander de nous résumer, ou en tout cas de nous parler de cette histoire donc, qui se passe dans Il ne reste que le mauve, pour que nos auditeurs et auditrices aient un petit avant-goût de ce qu'il y a à l'intérieur de ce roman graphique.
5: Alors il s'agit de Rose qui a essayé de suivre les consignes que la société lui a demandé de suivre. Et en fait, elle se rend compte que la case qu'on lui a assignée ne lui convient pas tout à fait. Donc elle se sent de plus en plus envahie par des choses qui ne la concernent pas. Et donc elle ne voit pas d'autre possibilité que de s'évader. Elle sort de sa case, elle s'évade. Et elle ne sait pas où elle veut atterrir. Au bout d'un parcours d'équilibriste, elle se rend compte qu'elle a atterri sur un territoire qui lui donne envie de s'arrêter, et ce territoire, c'est le Vercors. Elle va du coup quelque part commencer une transformation avec son rapport à la nature, avec le vivant. Et elle va aller passer beaucoup de temps en forêt, dans les magnifiques forêts du Vercors, pour se sentir apaisée et en lieu sûr. Et donc c'est dans ce lieu sûr qu'elle va du coup retracer le fil de ses pensées, faire un peu le point sur tout ce qui lui est arrivé, comment elle est arrivée là, pourquoi elle a accepté des choses qu'elle ne voulait pas accepter, et où est-ce qu'elle a envie d'aller maintenant.
4: Et juste avant, donc, tu me disais que ça fait écho à ton parcours personnel. Donc cette découverte du territoire, cette rencontre avec les éléments, avec la nature, et puis aussi à une prise de conscience intérieure. Est-ce que tu veux nous en dire deux mots ?
5: Donc en fait, moi je suis lyonnaise de naissance. J'ai vécu à Lyon du coup jusqu'à mes 38 ans. Donc je suis architecte, diplômée de l'École nationale de Lyon. Et j'ai été gérante de ma société d'architecture pendant plus de 12 ans. Donc j'étais dans une vie très remplie, que je regrette pas du tout, qui était hyper stimulante intellectuellement. J'avais besoin de régler beaucoup de choses, je pense, quant à ma position aussi de femme dans la société, de mère. C'était des années très riches, mais l'impression vraiment que tout se remplissait et rien ne se vidait. Et donc, c'était beaucoup trop. Et j'ai eu la chance d'avoir un mari qui a eu aussi une remise en question en même temps que moi. Donc on a décidé qu'on voulait partir en voyage avec nos deux filles pour prendre le temps de voir si c'était toujours OK pour nous d'avoir cette vie-là. Et donc, pas de suspense, on n'était pas OK. Donc en rentrant de voyage, on a décidé de changer de vie pour de vrai. Et on est parti avec un très joli vide dans nos vies, qui laissait la possibilité aux opportunités de venir s'installer. Et donc, le Vercors a été presque un hasard. Hein. Donc, c'est un peu la même chose que mon personnage. Par contre, une fois qu'on l'a trouvé, ça a été une évidence et on n'en a plus jamais changé. Donc, on s'est installé à Villard-de-Lans. Voilà. Et donc, oui, ça a été ce voyage et ce déménagement vraiment une prise de conscience écologique profonde, sincère, avec tout d'un coup... une révélation de tout ce vivant autour de moi. Moi, je quand j'étais petite, les animaux, ils n'existaient pas pour moi, en fait. C'était, alors, je faisais de la montagne déjà, mais on voyait des marmottes, des bouquetins, c'était super. Mais c'était un monde parallèle, c'était pas mon monde. Et là, vraiment, l'impression de pouvoir... je suis dans le même monde que les animaux, que le vivant, que la nature. Et ça, ça a été hyper rassurant pour moi de me repositionner en tant qu'être humain dans l'univers et pas en tant qu'ultra humain dans une ultra société ultra remplie. Voilà.
4: Et ça, on le ressent bien justement dans les différentes planches qu'on peut découvrir donc dans ton roman graphique, où on sent que Rose, donc ce personnage qu'on va suivre dans sa découverte, dans son exploration et ses différentes prises de conscience, elle fait partie de ces forêts que tu représentes, et on va pouvoir s'attarder aussi sur les illustrations qui sont vraiment sublimes. On sent qu'il y a du toucher, il y a un très beau jeu aussi sur les couleurs, les lumières. Il y a une unité qui se crée entre elle et le paysage. Moi, j'avais aussi envie de te demander comment est-ce que tu en es arrivée à faire ces peintures, à représenter voilà, la forêt. Donc ça se passe en automne. On est dans ces belles forêts avec des couleurs flamboyantes et des lumières chaudes, rasantes. Comment est-ce que t'en es arrivée à faire ces représentations ?
5: Alors, mon rapport à la peinture... Je suis une artiste. J'arrive à le dire maintenant. Je crois que l'architecture a nourri mon côté artistique pendant de longues années et que finalement, maintenant, mon côté artiste n'était plus ça lui suffisait plus. Voilà, il y a eu une lassitude avec les problématiques d'architecture. Et donc, je me suis rendu compte qu'en fait, plus qu'architecte, j'étais artiste et que la peinture a toujours fait partie de ma vie. Et je crois que ça a toujours été également une recherche de sensitivité. Voilà, donc c'est ce que tu dis. Il y a toujours quelque chose, je suis très très concentrée pour arriver à représenter quelque chose qui pourrait, oui, se toucher. Je crois qu'on arrive à sentir les odeurs dans mes peintures, de la mousse. Il y a quelque chose de très sensitif.

0: j'ai eu une révélation artistique qui était en moi, mais qui a été vraiment révélée du coup par une aquarelliste qui s'appelle Marion Rivollier. J'ai eu la chance de faire un stage avec elle et qui m'a appris à déposer des couleurs sur un papier et de pas chercher à dessiner, de pas chercher à faire beau, de pas chercher à représenter quelque chose qui rassurerait celui qui va regarder et d'être vraiment dans un moment de création et de... Ouais, d'être connecté avec son environnement, donc ça demande de la place, on a un corps qui bouge, on a un choix de la couleur hyper précis. Arriver en fait à se dire que l'eau est presque jamais bleue et d'arrêter de la peindre en bleu, de se dire qu'une ombre... Enfin, je n'utilise... Le noir, c'est interdit dans mes peintures, donc l'ombre est jamais noire, l'ombre elle a toutes les couleurs sauf le noir. Et voilà, et tout ça, travailler, je crois qu'il y a quelque chose... de très lié au corps également dans ma façon de peindre et de ce que je veux représenter. Et donc l'aquarelle, c'est un média qui m'intéresse beaucoup, mais qui est plus de l'ordre de la méditation. Je dirais, voilà, je vais faire un travail in situ, toujours sans crayon, sans gomme. Je dépose des couleurs sur un papier. Et donc le travail de la gouache de ce livre, c'est un peu différent parce que j'étais en atelier, mais j'avais peint toutes ces forêts à l'aquarelle. Sur place, et j'avais quelque part pris les énergies du lieu, les couleurs, et vraiment je passais aussi beaucoup de temps à faire des nuanciers, trouver le bon nuancier, et ça c'est, voilà, c'est un travail très précis pour moi. Et donc sur les nuanciers, dans ce livre, il y a vraiment, j'ai choisi 5 nuanciers et qui se sont tous reliés les uns aux autres, mais qui vont faire qu'il y a cette sensation d'évolution et de temps qui passe. Finalement, au début, on est dans un temps un peu plus long, mais après, c'est juste quelques heures et il se passe énormément de choses en quelques heures. Et à l'automne, en fin de journée, il se passe énormément de choses en quelques heures. Et les forêts, alors moi, c'est vraiment un lieu, en effet, qui me remplit de joie. Et je crois que la joie, c'est quelque chose que j'ai vraiment envie aussi qu'on sente dans ce livre, même s'il traite de choses qui sont... des fois difficiles, mais qui sont... Il y a quand même énormément de joie. Et moi, voilà, en forêt, je suis... Même quand il y a de la brume, quand il pleut, je trouve que c'est extraordinaire comme lieu. Et donc, j'avais envie que ce personnage puisse voilà, arriver à exprimer ce lieu sûr en forêt. Et donc, ce livre-là, sur le démarrage de l'histoire, en effet, il fait écho à une randonnée que j'ai faite seule. Mine de rien, pour moi, une femme seule dans la forêt, on ne m'avait pas forcément appris à le faire. Alors les gens qui sont nés là, les grands sportifs, eux, ils n'ont pas de problème à le faire. Moi, ce n'était pas mon cas. Et donc, j'ai quand même, quand je me suis installée dans le Vercors, petit à petit, apprivoisé doucement chaque petit lieu. J'allais toujours un peu plus loin, mais pas trop parce que j'avais peur. Et puis un jour, je suis partie marcher en fin de journée à l'automne et c'était absolument flamboyant et fabuleux. Et en fait, sans m'en rendre compte, quand je suis arrivée au niveau de la cabane de Roibon, sous les arêtes du Gerbier, je me suis retournée et il y avait une mer de nuages qui m'avait suivie et dont je ne m'étais pas rendue compte. Voilà. Et là, j'ai vécu un moment vraiment suspendu, un instant de grâce comme un artiste rêve de ressentir, puisqu'en fait, cet instant-là, il a nourri et il continue de nourrir ma pratique artistique. Donc, c'était voilà, il y a 2 ans environ et depuis, je suis nourrie par cet instant-là. Voilà.
1: Et donc là, t'es venue avec une pochette sous le bras dans les studios de Radio Royan, avec tes peintures. Et effectivement, quand on voit les textures et même la taille en fait des planches, parce qu'elles sont beaucoup plus grandes que le format de ton roman graphique, il y a encore une autre rencontre qui se crée avec ces peintures. Et donc tu vas avoir l'occasion de les exposer, c'est ce que tu me disais tout à l'heure. Est-ce que tu peux nous parler un petit peu de ce rapport à l'exposition et à l'édition ? J'imagine que c'est deux manières de présenter ton travail qui sont assez différentes. C'est quoi ton rapport à tout ça, toi ?
0: Alors, tu as utilisé un mot qui est vachement important pour moi, c'est la rencontre. Et je crois que ce livre, c'est ça, c'est une histoire de rencontre et que j'ai envie de faire... j'ai envie que ce livre me fasse rencontrer des gens, j'ai envie que ce livre rencontre des gens, j'ai envie qu'on se rencontre tous et qu'on en parle. Même si ça part d'une histoire, évidemment, qui est la mienne, je crois que vraiment, j'ai voulu que ce soit quelque chose d'universel. Enfin non, c'est pas encore universel, faut pas rêver, mais il y a beaucoup de gens qui vivent en ce moment, j'espère de plus en plus, cette joie de se dire que, en fait, la nature, c'est la vie et c'est là et elle est encore là et que ça rend heureux, quoi. Et qu'il faut la protéger, du coup, il faut en prendre soin. Alors, du coup, oui, une rencontre avec deux éditrices. Donc les éditions Pantera qui me font l'honneur de m'éditer sur un premier ouvrage, donc c'est une grosse prise de risque pour elles parce que mon livre est un peu hybride, on va pas se cacher, il répond pas du tout, donc c'est rangé dans la BD adulte mais il a pas du tout les codes de la BD. Moi j'appelais ça une poésie graphique. En tout cas elles ont pris le pari de me faire confiance et elles m'ont accompagnée, donc j'aurais envoyé presque un projet de livre, je peux pas dire de fini puisque vu le boulot qu'on a fait derrière, j'ai cru que c'était fini, mais que nenni puisque Céline et Marianne ont vraiment fait le travail de tirer mon projet vers le haut avec un énorme travail sur le texte qui était absolument passionnant, puisque moi il y a plein de choses que, en plus en vivant ici, qui sont évidentes et quand je les abordais avec subtilité j'étais persuadée que tout le monde avait compris, mais alors elles m'ont dit que pas du tout, donc ça c'était très intéressant. Et en fait c'était vraiment, il y a un propos, oui, de reconnexion avec le vivant, lâcher cette puissance, de laisser les choses se faire, que je veux porter, et donc elles m'ont aidée à ce que mon propos soit clair, et ça c'était vraiment chouette. Voilà, les éditions Pantera, c'est une petite maison d'édition qui a vraiment des livres remarquable. Je vous invite à aller voir leur collection. Elles ont une collection inclusive, elles ont une collection sur des documentaires sur la nature, elles font des portraits d'artisans et d'artisanes. Voilà, c'est vraiment une maison d'édition qui met aussi un point d'honneur à avoir des livres écologiques, à bien traiter les auteurs. On a signé un contrat d'auteur qui est hyper respectueux de mon travail, plus que dans la plupart des maisons d'édition, elles m'ont expliqué. Voilà, donc c'était une super aventure. Donc oui, ce livre est un peu à elle également et ça me va parfaitement bien, elle le mérite largement. Et après pour les peintures, il va falloir que je les vende, c'est hyper dur pour moi. Je suis tellement attachée à ces peintures. Alors j'y suis attachée, mais j'ai zéro peinture de moi chez moi, hein. Je suis pas du tout du genre à aller les regarder et tout, mais oui, je crois qu'il y a quelque chose qui est de l'ordre de la rencontre. Et donc j'ai eu la chance d'avoir la librairie des Modernes qui m'a proposé de faire une exposition d'un mois où je vais pouvoir exposer mes peintures, les peintures du livre et quelques autres également. Donc ça, c'est du 3 octobre au 3 novembre. Donc je suis très heureuse, je suis très touchée aussi qu'elle me fasse confiance. En fait, tout ça est un peu dingue hein, pour moi, puisque c'est le début. Et je crois que ça fait partie des belles surprises qui ont pu avoir lieu parce que j'avais fait du vide avant. Et que c'est vachement important de ne pas oublier de laisser la place à ça. Et de pouvoir tout d'un coup prendre tout ce temps-là pour s'occuper de ce livre, de cette expo, de mes peintures. Voilà, c'est super chouette parce que je me dis qu'il y a 6-7 ans de ça, juste un retard d'un artisan et c'était la catastrophe. Tout était grave, tout était important. Donc voilà, c'est plus ma vie et ça me va de l'avoir eu avant. Hein. C'est pas du tout, je me suis pas trompée. J'ai pas l'impression d'avoir tout changé. J'ai l'impression d'avoir continué mon chemin et que maintenant, voilà, c'est cohérent et voilà.
1: Cette générosité et cette forme de partage dans ton ouvrage et même dans ta démarche. Et tu me disais que donc c'était important pour toi aussi de faire vivre ce projet éditorial dans le territoire que tu habites, donc dans le Vercors, même aux alentours, aux Villeportes. Là, tu parlais donc de la librairie des Modernes qui se trouve à Grenoble. On parle des Espelines où tu vas venir faire donc cette rencontre auteur le dimanche 20 octobre. Et tu me disais aussi que tu vas aller à Romans, tu vas essayer vraiment d'aller à la rencontre aussi de tes lecteurs, de tes lectrices. T'as eu des retours, des premiers retours aussi, des libraires peut-être, vu que ton livre est paru le 13 septembre.
0: Ouais, quelle émotion, franchement, un livre qui sort, c'est fou quoi. Puis alors moi, les librairies, c'est mes endroits préférés au monde. Et donc là, tout d'un coup, quand on va dans une librairie et qu'on voit que son livre est là, c'est assez incroyable. Je crois que je suis aussi en recherche de légitimité, clairement. Et du coup, donc évidemment que les éditions Pantera, en m'offrant la possibilité d'éditer mon premier ouvrage, ça me fait gagner beaucoup de temps par rapport à ma légitimité. Mais aussi cette rencontre, en effet, avec les acteurs du territoire, me permet de me confronter aux émotions que crée mon travail. Et je crois que ça, d'aller toucher quelque chose dans le regard ou dans le cœur des gens, c'est quelque chose qui, moi, me nourrit. Et donc, la première, en effet, le premier retour professionnel que j'ai eu, c'est la librairie des Cordeliers à Romans. Donc, depuis, j'en ai eu d'autres, mais celui-là m'a particulièrement touchée. Déjà parce que c'est un homme qui m'a appelé, c'est Alan, et qu'il m'a dit, moi, j'ai lu ton livre une première fois, et puis après, je l'ai lu à ma femme. Et ça, j'ai trouvé ça vraiment hyper touchant, parce que je sens que la poésie de mes mots a été lue à voix haute. Ça, c'est quelque chose, parce que c'est des mots que j'ai quand même choisis tous très spécifiquement pour leur musique, pour voilà, donc ça, c'était chouette. Et en fait, il m'a tout d'un coup expliqué mon livre. Il me connaît pas du tout et il m'a expliqué mon livre et il a tout vu. Et ça, pour moi, c'était magique de me dire, oh, j'avais l'impression que si ça se trouve, c'est être à côté de la plaque, que les gens allaient pas comprendre, pas voir. Et en fait, il a tout compris. Il a vu la joie, il a vu la transformation, il a vu le débordement et il a été hyper touché par ce livre-là. Donc du coup, il me propose également en effet une rencontre, c'est en novembre au Cordeliers. Donc il m'accueille, je vais pouvoir... Et en fait, dans chaque librairie où je vais aller faire des dédicaces ou des rencontres, j'ai évidemment l'intention d'apporter mes peintures pour faire cette rencontre aussi et que les gens puissent les voir de près, les regarder. C'est très émouvant et c'est très surprenant. Voilà, c'est une belle surprise.
1: Et donc, ton roman graphique, on rappelle son titre, Il ne reste que le mauve. Moi, je me posais la question de son titre. Bien évidemment, on ne va pas spoiler le contenu de ton roman et la fin, notamment. Mais est-ce que tu pourrais nous parler de ce titre, Il ne reste que le mauve ?
0: Alors, c'est un titre qui est arrivé juste avant qu'on finisse ce livre, puisqu'il avait eu deux autres titres. Moi, je l'avais appelé La Grâce, pour commencer. Et puis après, on l'a appelé Vivante. Et on s'est rendu compte qu'en fait, c'était des titres qui étaient déjà très utilisés. Et puis, voilà, finalement, ça ne nous allait pas. Et donc, on a réfléchi. Et c'est un soir, avec mon mari, on a trouvé... donc, c'est une phrase qui fait partie de mon texte. Mais au-delà de ça, vous verrez, c'est l'idée d'aller à l'essentiel de la simplicité. Que je parlais sur le fait de se vider et d'aller vers quelque chose le plus épuré possible et le plus simple possible. Et du coup, le plus pur et beau.
1: Et donc, le mauve, il va falloir lire et découvrir donc ce roman graphique pour en savoir plus. Et donc, on peut dire que ton arrivée dans le Vercors a été le début de ce nouveau projet artistique. Est-ce que c'était un projet artistique unique ou est-ce que tu penses que tu vas poursuivre ce travail de l'édition, de la narration et de la peinture qui sont en fait des modes d'expression artistique que là, toi, tu rejoins ? Puisque tu es autrice et en même temps tu es illustratrice, est-ce que tu penses que tu vas continuer ce travail-là ? Est-ce que c'était une première pierre de quelque chose, d'une nouvelle construction ?
0: Alors j'ai déjà un autre projet en cours, d'album jeunesse plutôt cette fois, puisque ça en est pas un. Un album jeunesse que j'ai écrit et que je peins, alors je n'ai pas terminé du tout, mais donc j'ai encore ça, cette envie, et à nouveau, c'est l'histoire d'une petite fille qui déteste l'été. Elle trouve qu'il fait trop bleu, qu'il fait trop chaud, la lumière elle est moche, voilà, donc elle boude, tout le monde s'éclate dans ses vacances d'été, et elle boude, jusqu'au moment où un nuage arrive, et du coup, elle reprend vie avec ce nuage et avec la nature qui tout d'un coup se réveille, et qui se sort de cette canicule insupportable. Et voilà, elle va partir à la rencontre, encore une fois, de cet orage et vivre... voilà. Donc c'est encore un livre, celui-là, en tout cas, qui parle du Vercors et de ses orages, cette fois. Et ce lien avec la nature. Et voilà, de dire, moi, pour moi, maintenant, les beaux jours, c'est quand il pleut. Hein, c'est quand on a cette brume, et puis on a eu des années où on a eu tellement chaud. Donc c'est aussi ça, ça parle encore du climat, mais dans les yeux d'un enfant plutôt, donc j'ai ce travail là. Et après j'ai aussi, je sais pas si tu connais l'atelier du Presse Citron.
1: Ah non, pas du tout.
0: Et ben alors ça c'est quelque chose dont j'ai très envie de parler, de profiter de cette interview. C'est en fait quatre jeunes femmes de Lens-en-Vercors qui ont récupéré un local juste derrière l'église où elles ont fait une partie coworking avec l'association Utopique, donc qui est l'association qui gère tous les coworking sur le plateau. Et elles ont fait un atelier artistique partagé. Et à l'avant de ça, il y a une boutique où on vend, puisque je fais partie de l'équipe, nos illustrations, des reproductions d'illustrations. On est 10 illustrateurices à faire partie de cette aventure-là. Il y a même une potière, on a un photographe, on a des graveuses, donc elles font de la gravure, elles font de la linogravure, de la sérigraphie, il y a de l'aquarelle. Voilà, donc on est tous vivants sur le plateau et donc c'est vraiment un lieu qui est fabuleux, donc il faut vraiment aller voir. On a des horaires d'ouverture les samedis matins, samedi fin de journée, dimanche fin de journée et pendant les vacances scolaires beaucoup plus. Donc vous pouvez aller sur le site et voir les horaires, c'est vraiment une boutique super chouette.
1: Et ça m'amène à la question des lieux et des réseaux un peu d'artistes, de créateurs, créatrices qu'il y a sur le Vercors. C'est pas quelque chose auquel on pense souvent quand on vient dans un milieu rural, montagnard, qui a un noyau artistique en fait qui peut vivre ici. Pour toi, c'est important d'avoir un espace aussi où vous vous retrouvez en tant qu'artiste?
0: Ouais, alors j'ai passé quand même beaucoup de temps caché dans mon atelier à dire que je faisais de l'architecture alors que j'en faisais déjà plus, je faisais que de la peinture. Ça a été difficile pour moi, donc c'est ce que je te disais en fait, les artistes on a clairement ce paradoxe de parler de nous tout en étant hyper pudique. Voilà, donc il y a une grande pudeur qui du coup m'a demandé du temps avant d'oser dire. Déjà. Et alors, faut pas rêver, hein. Clairement, quand on dit qu'on est architecte, ça te pose un décor social dont je me fiche moi éperdument, mais qui est assez reposant, hein. Quand tu sors, tu dis que t'es architecte, hop, pas d'autres questions, c'est réglé. Alors que quand on dit qu'on est artiste-auteur, alors vraiment, j'ai assisté à des questions tout de suite, on me dit comme si c'était un caprice. Alors que pour moi, je ne pouvais pas faire ce choix si j'avais pas cette maturité-là. Et on nous renvoie à vraiment une infantilisation de l'artiste. Ça, c'est dur. Ça m'a pris du temps, du coup. Maintenant, c'est bon, je suis OK avec ça et... j'ai plus de problème à l'assumer, mais voilà. Après, quand j'ai réussi à être un peu plus au clair avec le fait que c'était ma nouvelle vie, c'est vraiment par le presse-citron que j'ai osé sortir et dire, bah voilà, j'ai vu que vous aviez un atelier, en plus elles sont vraiment cool. Alors il y a deux autres archis qui ne font plus d'archis. C'est une maladie courante dans notre profession.
1: Les déserteurs.
0: Ouais, alors après, je dirais pas qu'on est des déserteurs, j'ai réfléchi, en fait, c'est qu'on est des artistes. Et que du coup, au bout d'un moment, on a besoin de se nourrir d'autres choses aussi, parce que l'architecture, c'est un métier qui est tellement entier, complet, que quand on fait de l'architecture, on fait que de l'architecture. Voilà, je pense que c'est plus ça. Oui, et il y a un réseau d'artistes sur le plateau qui est hyper intéressant et très riche. Et il y a quand même des choses qui se mettent en place. De plus en plus, il y a plein d'assos. Et oui, c'est important qu'on se mette en lien les uns les autres. Autres mais autres aussi, c'est très très riche, hein, culturellement. Donc, on est très riche dans le milieu associatif. Au niveau politique, c'est moins... les subventions ne se bousculent pas pour nous accompagner, nous aider à vivre nos professions d'artiste-auteur.
1: On peut peut-être rappeler pour conclure les différentes dates de tes rencontres.
0: En fait, j'ai rappelé les Espelines. Donc déjà, je suis très très contente d'aller faire un événement dans ce lieu que je trouve délicieux. Voilà, donc ça me fait très plaisir. Et donc avec Cyril, on s'est dit qu'en fait, on ferait même à partir de 16h pour que les familles puissent venir, prendre le goûter. Et en fait, on va faire vraiment un événement rencontre cool, voilà, où on prendra le temps de regarder les peintures, de faire colorier les enfants. On apportera de quoi les occuper. Et voilà, n'hésitez pas à venir passer vraiment un moment chaleureux aux Espelines en famille.
1: C'est un très bel endroit où atterrir après une balade sur les hauteurs de Vassieux, sur les différentes crêtes de Vassieux. Venir se réchauffer avec un petit chocolat chaud aux Espelines, c'est toujours hyper agréable. Et toi, c'était important justement de créer un moment et pas juste une rencontre. En fait, quand on utilise le mot rencontre auteur ou autrice, c'est vrai qu'il peut y avoir une certaine forme de distance qui se crée, quelque chose d'assez collégial, voilà. Mais en fait, là, ce que tu décris, c'est vraiment un moment de convivialité et de joie partagée autour de ton ouvrage et des choses qu'on partage aussi, de cet amour pour nos paysages.
0: Ah oui, oui, vraiment, le coup de la dédicace derrière un bureau avec les gens qui passent. Bon, alors j'ai une angoisse de la dédicace en plus, hein. Je me suis entraînée quand même parce que j'avais envie de faire quelque chose de joli. Mais non, surtout ce qui m'intéresse, c'est de rencontrer les gens, clairement, et de passer des bons moments. Et oui, de se retrouver autour de cette joie de l'émerveillement et de ça fait du bien. Donc non, oui, tous les événements que je vais faire, on va les faire à la cool. Et on va s'amuser, on va rigoler, voilà.
1: Et bah, super. Donc on ne peux que vous inviter donc à venir à cette rencontre des Espelines. Et si vous êtes de passage à Grenoble d'ici là, ne pas hésiter à aller au Moderne donc pour découvrir tes peintures également. Et puis on a parlé du festival de films de montagne d'Autran aussi, où tu seras certainement présente, ainsi que l'Interlude, le café de l'Ancien Vercors. Et est-ce que tu as des réseaux sociaux ou des endroits, un site internet où on peut suivre peut-être tes actualités, tes projets?
0: Alors oui, je fais partie de ceux qui détestent les réseaux sociaux mais qui s'en servent. Donc j'ai un compte Instagram vraiment que je tiens pour présenter mes peintures, ça c'est sûr, mais aussi continuer sur cette histoire de regard. Donc je publie pas mal de stories, mais toujours liées à comment regarder les choses un peu différemment, la nature. Donc j'ai mon compte, c'est je crois Pauline Dalmet, ça marche. J'ai un site où je vends mes illustrations, donc que vous trouvez sur le compte Instagram en bio, vous avez le site où vous pouvez aller voir les illustrations, les reproductions d'illustrations que je mets en vente. Voilà.
1: Et ben merci beaucoup Pauline pour ce temps que tu as pris pour nous parler donc de ton projet éditorial et de la sortie très récente de ton roman graphique Il ne reste que le mauve.
0: Et ben merci à toi Charlène, c'était vraiment un grand plaisir.

Bonjour à toutes et à tous et bienvenue dans l'agenda de Radio Royan-Vercors avec une sélection de sorties de la rédaction sur le territoire du Royan-Vercors pour cette semaine. Et on attaque tout de suite avec une petite information pratique pour commencer. Donc c'est la fermeture temporaire du tunnel des Grands Goulets. Une fermeture temporaire pour travaux et pour exercices de sécurité donc qui nous est signalée dans le secteur Échevis-Saint-Martin-en-Vercors et la Chapelle-en-Vercors sur la RD518. Donc je vous lis un extrait de ce communiqué du département de la Drôme qui va entreprendre des travaux de maintenance du tunnel des Grands Goulets donc sur la RD538 et procéder à l'organisation donc de l'exercice annuel de sécurité qui est obligatoire et destiné à tester l'intégralité des équipements de pilotage et de sécurité de ce tunnel. À noter que ces opérations vont engendrer une perturbation du trafic le mardi 29 septembre entre 18h et 19h, puis la fermeture totale du tunnel, donc toujours mardi 29 septembre à partir de 19h jusqu'au mercredi 30 septembre à 5h du matin. En dehors de ces périodes, donc la route départementale sera rendue à la circulation. Et à noter qu'une déviation sera mise en place donc, pendant la perturbation et puis la fermeture totale du tunnel via Saint-Laurent-en-Royan, le col de la Machine, le col de Carie ainsi que la chapelle en Vercors. Une autre information pratique, circulation travaux, mais côté Isère cette fois-ci, c'est la reprise du chantier pour les travaux de protection contre les chutes de blocs du Mont Barré à Pont-en-Royan à partir du lundi 28 septembre. De courtes coupures des routes départementales RD531 et 518 qui seront limitées à 20 minutes pourront intervenir ponctuellement. À noter donc que cette nouvelle phase de travaux durera 8 semaines et s'achèvera donc a priori le 20 novembre. Donc pour rappel, le département de l'Isère a engagé des travaux de protection donc contre les chutes de blocs du Mont Barré qui surplombent la RD531 et plusieurs campagnes de travaux seront nécessaires donc pendant plusieurs années pour sécuriser toutes les zones exposées. Les travaux qui ont commencé en 2023 à la suite de l'éboulement qui était survenu au mois d'août donc de cette même année 2023. Et pour vous donner donc le détail, la nouvelle phase de travaux qui démarre consiste à conforter une dizaine de blocs rocheux instables et à renforcer et vidanger des ouvrages qui ont été mis en place en 2018. Le département nous indique que ces travaux sont indispensables à la sécurisation pérenne des RD531 et 518, ainsi que des habitations.

0: des quartiers de Villeneuve et de Bénissart. Les héliportages et les opérations de mise en place des machines de forage et de vidange des ouvrages nécessitent donc de ponctuelles et courtes coupures de la circulation dans ce secteur, mais qui seront limitées à 20 minutes à chaque fois. Ces coupures interviendront entre 8h30 et 17h la semaine. Le département invite les usagers à s'informer des conditions de circulation en temps réel sur itinisaire.fr et bien sûr à faire preuve de prudence aux abords du chantier en adaptant leur vitesse. Fini les infos pratiques, on passe à l'agenda culturel avec tout d'abord ce mercredi 30 septembre, eh bien, la comédie itinérante de Valence qui est de passage à Saint-Jean-Royan à la salle La Parenthèse avec ce spectacle Tartuffe d'après Tartuffe, d'après Tartuffe, d'après Molière, du théâtre et une performance de Guillaume Bayard à découvrir donc mercredi 30 septembre à 20h à la salle La Parenthèse à Saint-Jean-en-Royan. Et donc dans cette pièce, Guillaume Bayard interprète à lui seul donc toute la pièce de Molière dans un jeu de dédoublement athlétique. Il s'agit, nous dit-on, d'une performance jouissive et virtuose qui révèle la vivacité de la langue de Molière. C'est donc du théâtre et ça dure environ 1h10. Le plein tarif est de 15€ par personne et les réservations donc s'effectuent auprès de la communauté de communes Royan-Vercors au 04 75 47 79 42. Et puis jeudi 1er octobre, c'est une sortie de résidence qui vous est proposée à la Navette, la salle de résidence de Saint-Laurent-en-Royan. Il s'agit de Naoui, le rituel des fortuits par la compagnie Narantchazoul. C'est de la danse et du cirque et c'est tout public à partir de l'âge de 7 ans. On va écouter tout de suite Colline, qui est programmatrice à l'ACCR 5e saison, nous détailler cette proposition.
1: C'est une compagnie qui est basée en Savoie, mais qui est mexico-savoyarde. Et donc c'est une forme de danse cirque autour de l'ancestral, de rituels un peu traditionnels, avec tout un questionnement autour des éléments et sur une culture mexicaine autour des éléments. Et donc c'est une sortie de résidence d'un spectacle qui est déjà bien avancé de cette compagnie Narantchazoul, et qui pourront donner quelques mots. Du coup, c'est composé de 7 histoires, donc il y a différentes parties. Et en exemple, Naoui interprète notamment le chant d'une cigale dans une danse sonore, admire la fragilité du vol d'un papillon dans une danse avec des fouets. Et vous verrez l'image de communication autour de ce spectacle. Et le circassien a un grand bâton dans les mains. Et il y a une forme de cirque, mais avec des instruments de jonglage qui sont assez inhabituels.
2: Donc c'est pour les enfants plutôt à partir de 7 ans.
1: C'est
2: plutôt conseillé.
1: C'est pour les personnes de façon générale et c'est plutôt conseillé à partir de 7 ans. Voilà.
2: Et ça dure une heure.
1: Et ça dure une heure.
2: C'est le jeudi 1er octobre à 18h30 à la salle de la Navette à Saint-Laurent-en-Royan. L'entrée est à prix libre parce que vous avez envie que les sorties de résidence permettent aussi déjà. Bon, ce sont des moments qui sont importants pour les artistes de rencontrer le public et pour le public de rencontrer les artistes.
1: C'est ça.
2: Mais il y a une jauge limitée et c'est vrai que c'est.
1: Il y a une jauge limité, c'est pas mal de réserver. Alors je sais que par exemple sur dès qu'on annonce cirque en général ça se remplit un peu vite, donc là ça vaut la peine de réserver. Et puis oui, à prix libre parce que alors là c'est un spectacle qui est plutôt abouti, mais des fois c'est encore en travail, et puis c'est aussi des occasions on aime bien le prix libre aussi, ça permet à des gens qui peut-être trouvent que certains autres spectacles sont un peu trop chers, même si on fait plein d'efforts pour faire le moins cher possible, de venir et de le prix libre est fait pour ça, pour encourager des personnes à petit budget à venir sans scrupule.
2: Donc voilà, pour cette première sortie de résidence de l'année, pour la 5e saison, ce sera donc le 1er octobre à 18h30. N'hésitez pas à réserver auprès de la 5e saison.
0: Ma Ahui, le rituel des fortuits par la compagnie Narandrazoul. C'était donc la proposition de la CCR entre danse contemporaine et cirque mexicain, qui est donc le 1er octobre à 18h30 à La Navette, à Saint-Laurent. Et puis, deux rendez-vous cette semaine et la semaine prochaine dans le Royan-Vercors, deux ateliers gratuits qui sont proposés par le Centre Social La Paz. Il s'agit d'ateliers destinés aux plus de 50 ans, des ateliers autonomie et bien-être, c'est-à-dire un moment pour apprendre à respirer, à écouter son corps et aussi à en parler, pour améliorer l'écoute, la motricité et l'équilibre. Deux rendez-vous donc pour ces ateliers. D'abord ce jeudi 1er octobre de 15h à 17h30 à l'Oasis à Saint-Agnan-en-Vercors. Et puis il y aura un autre rendez-vous la semaine prochaine, le lundi 5 octobre de 9h à 11h30, cette fois-ci au Centre Social La Paz à Saint-Jean. Vous pouvez vous inscrire auprès du Centre Social La Paz, sachant que l'adhésion annuelle donc au Centre Social, une adhésion qui coûte 5€, est demandée pour participer à ces rendez-vous. Une proposition pour les parents cette fois-ci, ce jeudi 1er octobre, une rencontre entre parents. Futurs parents, parents d'enfants de moins de 3 ans, ce sont des rencontres pour échanger, s'écouter et souffler. Un moment de répit sans jugement autour de boissons chaudes et de petites gourmandises. Rendez-vous donc ce 1er octobre à la maison de santé La Chapelle en Vercors dans le cabinet de kinésithérapie. C'est de 19h30 à 21h30 et les places sont limitées, donc il faut vous inscrire au préalable auprès de vertacosudsante@gmail.com. A noter que l'atelier est animé par Justine Delorme, qui est médecin généraliste, Sophie Lago, qui est kinésithérapeute, et Marie Gaulin, qui est infirmière libérale. Et le prochain rendez-vous à noter déjà dans vos agendas pour la prochaine rencontre entre parents, eh bien ce sera le jeudi 10 décembre. Côté de la Halle, le Centre d'art contemporain de Pont-en-Royan, une proposition originale vendredi 2 octobre à 19h. Il s'agit d'une projection dans le cadre du festival Paysages Composés, l'édition 2026 de ce festival, qui est un festival de création, de recherche et de rencontres, au croisement entre écologie sonore et musique de recherche, entre expérimentation sonore et expérience d'écoute des milieux. Cette projection est baptisée Imagée et se compose d'une sélection de créations électroacoustiques audiovisuelles, de films documentaires, d'œuvres de cinéastes expérimentaux qui explorent par la puissance de l'image et du son les enjeux techniques, écologiques et esthétiques de la création artistique à l'ère de l'Anthropocène. L'entrée est libre dans la limite des places disponibles et après ces projections, vous pourrez rencontrer donc l'équipe du festival Paysages. Je vous rappelle les infos pratiques, c'est vendredi 2 octobre à 19h à la Halle à Pont-en-Royan. Et on clôture ainsi cet agenda.
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6: Bonjour à toutes, bonjour à tous. Les archives des communautés LGBTQI ont été invisibles.

0: invisibilisées, les archives sonores, les archives des émissions de radio. Il n'y en a pas beaucoup et souvent il n'y en a pas du tout. Et dans tout ça, les archives qui concernent les lesbiennes, c'est encore une autre affaire, relativement, non, plutôt totalement silencieuse. Nous allons discuter des formes que prend une histoire sonore lesbienne, des créations qui la font entendre ou qui la construisent, de comment on fabrique tout ça, de pourquoi et puis de pour qui aussi. Avec nos invités, Clémence Alzard, bonjour.
1: Bonjour.
0: Qui a réalisé entre autres la série documentaire « Sortir les lesbiennes du placard » pour France Culture. Daniel Cottreau.
2: Bonsoir.
0: Bonjour à vous. Animatrice historique de nombreuses émissions lesbiennes sur Fréquence Gay dans les années 80 et à laquelle est consacré le documentaire Allô Daniel à la recherche des ondes lesbiennes de Serena Sobrero pour France Culture. Mélanie Van Dan, bonjour.
3: Bonsoir.
0: Réalisatrice du podcast Mes voisines et Nora Benaroche Orsoni, réalisatrice des, entre autres, des 5 numéros du podcast Comment devenir lesbienne produit par le collectif Archives LGBTQI.
4: Alors, dans Comment devenir lesbienne, justement, ce podcast d'archives sonores contemporaines, on entend des témoignages de lesbiennes de différents âges, majoritairement plutôt des trentenaires, et il y a un témoignage un peu qui sonne un peu différemment d'une femme de 51 ans, Marie-Agnès, institutrice en Dordogne.
5: Ça veut dire qu'il y a un moment où tu t'es rendu compte que tu étais isolée alors qu'avant tu n'en avais pas conscience, ou c'est autre chose?
3: Non, c'est que à un moment je me suis rendu compte que j'étais lesbienne, ou que, enfin voilà, j'ai du mal à utiliser ce mot puisque voilà, bon, je
5: Et ce moment-là, c'était il y a combien de temps?
3: Ce moment-là, c'était il y a 5 ans à peu près. Évidemment, c'est pas quelque chose qui m'est tombé dessus. Il se trouve que l'homosexualité n'existait pas, moi, dans mon entourage, y compris au collège et au lycée, un petit lycée de campagne, et j'ai vraiment pas souvenir d'avoir pu m'identifier à quelqu'un, enfin être troublée ou être interpellée sur cette question. C'est-à-dire que je ne mettais pas de mots dessus. La curiosité, l'attirance ou le désir, il était là, probablement, mais je ne mettais pas de mots dessus. Pendant longtemps, je n'ai pas eu besoin.
0: Alors, qui est un petit peu Marie-Agnès ici? Est-ce que ça résonne Ça résonne, Clémence, je te vois un petit peu dire oui, un petit peu peut-être.
1: Oui, oui, bah oui, je suis complètement. J'ai été Marie-Agnès, ouais. Enfin, du coup, ouais. Oui. Oui, oui, que ce soit complètement invisible, qu'il y ait aussi pas de mots pour se penser, pour se nommer soi-même lesbienne, et puis l'invisibilité totale, oui, dans les représentations, ou des représentations dans lesquelles on se projette, enfin, des représentations désirables aussi, enfin, dans lesquelles on aurait envie de se projeter. Ouais, moi, j'en ai pas eu avant. Une vingtaine d'années, quoi, presque. Mm-hmm. Ouais,
0: pareil. Pourtant, je constate qu'a priori, tu n'as pas 51 ans et...
1: Je n'ai pas 51 ans.
0: Voilà.
1: Ouais. Bah oui, oui. Donc aussi, campagne française aussi, je pense. Ouais.
0: Il n'y avait pas de mots, ça, Nora ou Mélanie, il n'y avait pas de mots. C'est pareil à ce point-là?
5: Alors, moi, j'étais à Paris et il y avait... Enfin, moi, je suis pas du tout Marie-Agnès parce que ça existait autour de moi, mais je me sentais pas du tout concernée. Mmh. Donc, j'ai, ouais, non, c'est pas comme ça que je formulerai moi ma trajectoire, mais en tout cas, non, je pense pas que je sois Marie-Agnès. Ou alors, je l'ai été peut-être, mais pas longtemps, quoi.
0: Et Mélanie, c'est
6: non plus très différent. Des années à Hétérolande et un lycée de banlieue parisienne où il y avait plein de meufs lesbiennes. À laquelle j'étais amie avec elle, donc il y avait des représentations, c'était très simple et très joyeux. Et du coup, j'ai passé l'âge adulte dans ce contexte-là, et je me suis réveillée un peu plus tard, mais du coup, c'est encore autre chose. Ouais.
0: Donc on a chacune des... Et Daniel, est-ce que...
7: Moi, j'en ai pris conscience à 17 ans, j'étais amoureuse d'une fille qui était avec moi au lycée.
0: Mais est-ce qu'il y avait des représentations autour de vous? Parce que c'est intéressant, Marie-Agnès dit, même le mot, en fait, je le connaissais pas. Bah, donc
7: non, parce que compte tenu de mon âge très avancé, il n'y avait aucune représentation. Donc, Non, il n'y avait pas de film, il n'y avait pas de livre, il n'y avait pas... ni on ne savait pas que telle comédienne était lesbienne ou... Non, rien.
0: Il n'y avait rien.
7: Donc, il fallait se démerder. Voilà.
0: Et comment on se démerdait alors?
7: Comment?
0: Comment on faisait pour se démerder? Il fallait se démerder, c'est-à-dire on bricolait, on...
7: Bah, j'ai su, à 15 ans, je disais à mes autres copines de lycée, je disais, moi, je ne me marierai jamais. Ils me disaient, oh, pourquoi tu dis ça? Pourquoi? Si, je le sais, je ne me marierai pas. Voilà. Je peux pas vous dire pourquoi. Je ne pouvais pas exprimer les choses. Mais, bon, c'était déjà relativement clair dans ma tête. Mm-hmm.
0: Et pour un peu poursuivre sur cette question de des représentations, des archives, de la transmission, on commence un tout petit peu par la fin puisqu'on a un petit extrait du tout dernier épisode de la série Mes voisines de Mélanie. Donc c'est voilà, on commence avec le mot de la fin.
2: Oui, la notion d'héritage, pour moi, c'est super important. Quand je parle de mes grands-mères qui ont été beaucoup, très importantes pour moi, ou je parle de femmes de femmes artistes ou cinéastes qui m'ont précédée, ou de féministes, de militantes, je trouve ça très important de sentir qu'on n'est pas, on n'est pas absent de racines. Et moi, en tout cas, je sais que ça me structure énormément de savoir quelles sont les racines dans l'histoire. Et donc savoir que ces femmes ont existé, qu'elles ont fait tout ça, qu'elles ont osé chacune dans leur temps faire des choses qui étaient pas permis, qui étaient des formes d'affranchissement, j'ai énormément de respect et je trouve que c'est la classe, quoi. C'est vraiment la classe d'avoir fait ça. Je veux dire, moi c'est ultra facile, quoi, en comparaison. Donc je suis pas qui je suis sans ces voisines.
8: Et tu te dis, en fait, c'est marrant, mais parce que t'as aucune connexion avec ces femmes-là, mais c'est vrai qu'il y a un côté un peu comme si... avec ce point commun qui est le lesbianisme, on arrivait en fait à se rapprocher, à voir... C'est comme si c'était une histoire commune, en fait, tu vois. Et du coup, on se retrouverait avec des ancêtres lesbiennes... comme si on faisait partie d'une même famille, tu vois, un peu. Alors qu'évidemment, on n'a aucune connexion de sang, mais après, ça fait partie un peu de l'identité communautaire aussi, des lesbiennes et tout. C'est-à-dire qu'en fait, on se crée une deuxième famille avec les lesbiennes, surtout quand nos familles nous rejettent et tout. Et donc, du coup, nous, on s'en fout des liens du sang, quoi. Pour nous, ce qui est le plus important, c'est vraiment les liens amicaux. Pour nous, c'est super fort, tu vois, ou les liens amoureux. Enfin, il y a quelque chose quand même on se crée voilà notre communauté et tout, et donc là aujourd'hui c'est vraiment découvrir l'histoire des ancêtres de notre communauté, quoi. Enfin,
9: c'est un peu le but du projet.
8: Donc je trouve ça vachement intéressant, et puis je trouve que ça, ouais, ça donne de la force, quoi. Ça donne de la force de connaître ces ancêtres là de savoir que voilà, on sort pas de nulle part aussi, nous. Pour quand nous on arrive à être out et à être visible et tout, c'est parce qu'il y a aussi des siècles de nanas aussi qui ont bataillé pour être ce qu'elles sont et tout. Et ouais, ça donne envie de continuer à se battre pour plus de visibilité, pour que chaque meuf puisse vivre sa sexualité le plus librement possible, et qu'on aille tout au paradis lesbien, quoi.
0: Est-ce que ce qu'on a entendu là, ça fait écho, cette famille, cette recherche de racines, est-ce que ça fait écho à quelques-uns de vos projets sonores ou à une certaine démarche?
1: Eh ben oui, je vais juste dire oui à tout. Ouais. Non, mais oui, bah cette question de la filiation culturelle, sociale, historique, de se bâtir des ponts entre nous à différentes époques, même bon déjà dans le présent. Moi je sais que les rencontres que j'ai pu faire pour différents projets avec Suzette Robichon ou avec donc qui est une activiste incontournable lesbienne qui a fondé Vlasta, notamment une revue lesbienne dans les années 80, proche de Monique Wittig, on n'a pas encore dit. Nommé, c'est fait. Même, je pense à aussi Catherine Écarneau, par exemple, qui avait fait la première thèse sur Wittig. C'est une rencontre qui m'a bouleversée aussi d'entendre parler des lesbiennes de Jussieu. dans les années 80 avec elle et oui c'est ce ouais moi ça me parle vachement ce truc de la famille choisie et de se situer comme ça dans un espèce d'arbre généalogique lesbien et de s'inscrire là-dedans surtout quand en fait oui là c'est aussi comme le disait la personne dans
10: c'est Louise.
1: Comment elle s'appelle ?
10: Louise.
1: Louise, comme le disait Louise, souvent ce sont aussi des femmes qui sont affranchies d'un certain nombre de normes, qui ont écrit, quand peu de femmes écrivent. Enfin, évidemment aussi, il y a une... Ouais, c'est assez beau et ça donne de la force aussi de s'inscrire dans cette histoire-là, ouais.
0: Et c'est un peu la démarche que tu as eue, Mélanie, aussi, parce que là, c'était vraiment l'extrait, donc on n'a pas écouté l'intégralité, mais c'est la fin de ta série. Et donc, il y avait cette quête-là aussi de reconstruire cet arbre généalogique pour aller au paradis lesbien. Donc.
10: Oui, tout à fait. Il faut l'écouter si vous voulez y aller. Oui, l'idée, c'est... Je me suis réveillée un matin et en fait, je savais que Monique Wittig et DJ Sextoy étaient enterrés au Père Lachaise. Moi-même, j'habite à côté du Père Lachaise, j'y vais souvent. Et j'ai eu un flash, vraiment un matin de décembre, en me disant, il y a peut-être d'autres lesbiennes enterrées au Père Lachaise et je vais aller les chercher. Donc, il n'y a pas exactement une carte, je pense que vous le savez, avec les tombes de personnes lesbiennes au Père Lachaise. Donc, j'ai commencé une démarche un peu d'enquêtrice. J'ai trouvé, édité par la mairie de Paris, une carte des sépultures féminines et il y a une centaine de noms. Et donc, j'ai quasiment fait les 100 noms, que je connaissais assez peu finalement, pour essayer de voir si... pourrait y avoir un petit passé lesbien. J'en ai trouvé plus que 6, il y a 6 épisodes, j'en ai choisi 6 mais il y en a bien plus. Et du coup donc pour les personnes qui ont pas écouté donc Monique Wittig, DJ Sextoy, Gertrude Stein et Alice Toklas, Françoise Raucourt, Rosa Bonheur et Mathilde Morny.
11: Danielle Cotreau, tu as été animatrice et productrice des premières émissions radio lesbiennes sur la bande FM en France. Donc il y avait Sappho Night, il y avait Amazon du soir, Bonsoir. Et pour celles qui n'étaient pas encore là pour l'écouter, on te redécouvre, on te découvre dans le documentaire Allô Danielle à la recherche des ondes lesbiennes sur France Culture. Et on apprend plein de trucs, mais notamment que de 1982 à 1984, Radio Fréquence Gay, c'était la seule radio au monde à diffuser 24 heures sur 24, 7 jours sur 7, des contenus faits par des homos, pour des homos. Et tu dis, même à San Francisco, ça n'existait pas. Et donc, est-ce que tu peux juste revenir sur cette période un peu et nous expliquer qu'est-ce qui a rendu un peu cette émission possible ?
7: Je voudrais faire un petit peu d'histoire, mais on ne va pas remonter à Louis XIV, hein, vous inquiétez pas. Début 80... ça va être les élections présidentielles, donc tout le monde est très remonté, ça tracte, ça colle les affiches, etc., etc. Et c'est Giscard qui était président à l'époque, Giscard d'Estaing, pardon. François Mitterrand fait une proposition pour se présenter. Dans ces propositions, il y avait le fait de ne plus considérer les homosexuels comme des malades mentaux, car c'était ça. Nous étions des malades mentaux et bannis de la société. Et il fait des propositions aussi pour l'avortement, pour la contraception, etc. Et une proposition qui était de libéraliser les radios privées. Car à l'époque, il n'y avait que 4 radios françaises, qui étaient les radios du groupe donc France Inter, France Culture, France Musique, France Info. C'était les 4 seules radios françaises. Alors, si on était dans les bonnes zones, on pouvait écouter Europe 1, RTL et Monte Carlo, mais qui n'émettaient pas sur le territoire français. Ils émettaient de Belgique, du Luxembourg, et de la principauté de Monaco, voilà, puisque c'était interdit des radios privées. Et évidemment, ça tentait beaucoup de jeunes de faire des petites radios associatives. Et donc, il y avait une radio qui s'appelait Radio Fil Rose. Il devait être 6 ou 7, hein, c'était pas la grosse artillerie. Et ils couraient sur les toits en tenant leur antenne. Et en bas, il y avait les quarts de flics avec des espèces de ronds métalliques sur le toit de la camionnette. Et ils essayaient de repérer. Alors, ils se coursaient comme ça sur les toits. Mais bon, ça avait une portée quand même très très réduite. Hein. Moi, j'ai pas entendu ce Radio Fil Rose. Mais donc ça, c'était avant l'élection de François Mitterrand. Donc l'élection se passe, François Mitterrand est élu. Il a su que la plupart des homosexuels avaient voté pour lui. Puisqu'il voulait abolir l'interdiction de l'homosexualité, etc. Bon, il n'y a pas que des homosexuels. Les femmes aussi ont voté beaucoup pour lui, pour des raisons de contraception, d'avortement, etc. Donc, il a gagné l'élection. Bien. Alors, aussitôt, dès le mois de juillet 1981, une association s'est montée pour déposer les statuts d'une radio qui s'appellerait Fréquence Gay. Ça a mis évidemment 3-4 mois avant de s'installer. Et donc, c'est en septembre-octobre 81 que la radio a commencé de fonctionner, bon, avec très peu de gens, donc très peu d'heures d'écoute. Ça fonctionnait pas la nuit, évidemment c'était à rythme réduit. Et c'était dans un studio qui était loué par un homme très riche, que moi je n'ai jamais rencontré, peu importe. Et puis il finançait aussi l'antenne sur le toit et puis tout le matériel technique, évidemment. Et donc tout ça nous amène à octobre 81 et j'en entends parler, je sais pas, une copine, je sais pas qui, j'entends parler de Fréquence Gay, 92,7, donc je me branche illico, et je me branche sur une émission de femmes, bien sûr. C'était une émission de petites annonces. Et très vite, début décembre, je téléphone en disant écoutez, si vous avez besoin de quelqu'un pour faire quelque chose avec vous, je suis là, il n'y a pas de problème. Donc je suis venue d'abord pour écouter, pour savoir comment elle faisait, etc. C'était quand même assez simple à comprendre, hein. Allô, bonjour, tu t'appelles Martine, qu'est-ce que tu cherches? Ah, tu cherches une femme. Bon, c'était un peu bis repetitam. Hein. Et il se trouve que les filles qui faisaient cette émission avaient leur réveillon de Noël, le réveillon du 1er janvier, qui était réservé. Elles me disent, écoute, tu restes toute seule. Bon, moi, j'avais pas de réveillon, donc d'accord, ok. Bon. Et puis, elles sont revenues, mais pas longtemps. Et elles ont vite lâché la rampe en disant « Bon, on en a marre, démerde-toi. » Bon, je me suis démerdée. Et puis, il y a une autre femme qui est venue avec moi. C'est quand même plus sympa de faire ça à deux. J'ai fait ça pendant quelques mois, mais c'est un peu pénible hein, quand même. Il faut bien dire les choses comme elles sont. J'étais pas venue là pour ça, pas vraiment. Mais bon, on prend ce qu'on trouve, hein. Et au bout de 3-4 mois, j'en ai eu marre et j'ai imaginé une émission et que j'ai proposée, qui a été acceptée. Et donc l'autre fille, elle est restée faire ses petites annonces. Et puis moi, j'ai commencé de faire mes émissions différentes. Elles étaient toutes différentes les unes des autres. Et je les faisais avec d'autres femmes. Voilà.
11: Super. Et peut-être, est-ce que, en fait, dans le documentaire, on questionne un peu qu'est-ce qu'il en reste de ces émissions. On voit que Serena, elle est venue avec une cassette. Il y a une cassette d'une auditrice qui te l'a envoyée. Mais finalement, on voit que ça a été assez peu. Enfin, vous n'avez pas pensé à garder une trace, en fait, de tout ce qui a été diffusé. Ou c'était pas ça
7: se... Non, on était dans l'activisme débordant. Moi, je faisais 3 émissions par semaine.
12: Ce qui est énorme. Enfin, franchement,
7: donc,
12: c'était
7: la préparation des émissions. Et puis, il fallait bien que je travaille un peu pour gagner ma croûte. Donc, ça plus ma vie privée. Donc ça laissait pas beaucoup de temps. Hein. J'étais speed tout le temps en train de faire un truc, tout le temps en train de me déplacer. Et je n'ai jamais pensé que 40 ans plus tard, on en parlerait encore. Jamais je n'avais imaginé ça.
11: On aurait eu envie d'écouter.
7: Je n'ai pas posé la question d'ailleurs. Hein. C'est voilà.
11: Et personne dans la station s'est dit tiens, on va. Il y avait aucun dispositif.
7: Je ne sais pas. Alors peut-être que celle qui faisait la femme qui faisait la technique, peut-être qu'elle a enregistré. Sauf que je n'ai jamais su son nom de famille.
11: Ah, c'est compliqué du coup.
7: Je n'ai jamais su son adresse, son téléphone, son rien du tout. Donc je suis absolument incapable de la retrouver. Il y en a qu'une seule dont je connaissais le nom de famille et l'adresse, mais les autres, on s'appelait par nos prénoms, c'est tout.
11: Et avant l'émission, tu m'as dit un truc super, c'est que vraisemblablement, si il y a des archives qu'on va découvrir,
7: oui. Alors
11: peut-être.
7: J'avais 2 misérables cassettes. Vous savez ce que c'est que des cassettes ?
11: Ça revient en force.
7: Oui. Non, mais bon, ça n'existe plus, hein. Donc, qu'une auditrice m'avait envoyé pour Noël et pour mon anniversaire, et elle avait enregistré des petits bouts de d'émissions. Le problème, c'est qu'elle avait enregistré avec son appareil et que pour m'envoyer des cassettes à moi. Elle avait pris un petit portatif et elle le mettait devant le baffle. Donc c'est inaudible. C'est de la purée de pois. C'est bon. C'était gentil de sa part, hein, mais c'est pas exploitable, hein, vraiment pas. Mais donc on a quand même fait l'émission avec Serena.
11: Sans aucune archive sonore, ou alors avec les archives que tu viens de décrire, c'est-à-dire
7: oui, on a utilisé ce qu'on avait, ouais. C'est tout ce que j'avais, et pardon. Et moi, j'ai cherché parce que je recevais beaucoup de lettres d'auditrices, j'ai recherché dans tout mon courrier, mais aucune n'habitait plus à l'adresse indiquée, et j'ai retrouvé personne. Hein, donc. Il était impossible d'avoir d'autres documents. Je sais plus ce que je.
11: Et voulais. Puis tu as eu des nouvelles d'une auditrice suite à la diffusion du documentaire
7: qui est passé il y a plus d'un an sur France Culture, et l'émission a été rediffusée cette année en février, quelque chose comme ça. Et l'émission a été annoncée dans Tasse de thé. Et une femme a lu Tasse de thé et elle voit mon nom. Ah et elle a envoyé un email à France Culture qui m'a renvoyé. Et elle avait... d'abord enregistré sur cassette, mais elle a tout numérisé. Moi, j'ai pas voulu écouter parce que je me suis dit bon, j'avais 32 ans, hein, ça doit pas être très malin ce que j'ai raconté. soyons honnêtes. Et je me suis dit, je vais me faire honte à moi-même, donc je n'ai pas réécouté. Mais j'ai demandé, ce qui a été fait, que ces enregistrements soient envoyés à Suzette Triton, enfin Robichon, oui, bon. Parce que je me suis dit, il n'y a que Suzette qui saura quoi en faire, s'il y a quelque chose à en faire, et quoi en faire, voilà. Donc... ça va être versé aux archives lesbiennes quand Suzette aura tout écouté, mais il y a 25 ou 30 émissions. Et la dernière émission que j'ai faite, Amazon du soir, bonsoir, elle durait 2h30. Ouais, ouais. Donc je sais pas si vous voyez le nombre d'heures pour écouter tout ça. Moi, j'ai pas cette patience-là.
0: Oui, mais on est assez nombreuses à la voir et à avoir cette curiosité. Et donc, c'est quand même génial comme histoire, parce que c'est grâce à la diffusion du documentaire sonore qu'on a pu retrouver les archives qui étaient censées nourrir le documentaire sonore. Donc, c'est quand même plein d'espoir. Comme ouais. Non, c'est pas trop tard. Au contraire, c'est génial.
7: C'est trop tard pour l'émission. Je veux dire.
0: J'entends bien, mais qui est d'ailleurs super, hein, même sans archives. Enfin, il y a pas de donc moi, je trouve que c'est vraiment une belle histoire.
7: Cette femme qui avait tout numérisé, je l'ai rencontrée il y a 3 jours. Je ne l'avais jamais vue auparavant. Et je lui ai posé des questions. Je lui ai dit, mais bon, quel âge tu avais? Ah ben, quand j'ai commencé, j'avais 14-15 ans à écouter Fréquence Gay. 14-15 ans, j'imagine. Je savais que les auditrices étaient jeunes, mais pas à ce point-là, quand même. Hein. Et je lui dis, mais comment t'as su qu'il y avait une radio qui s'appelait Fréquence Gay, qu'il y avait des émissions de femmes, etc. Oh, ben, elle me dit, mes parents, ils achetaient TV machin, TV poche ou je sais quoi. Et puis, moi, j'ai feuilleté. Il y avait la liste des radios privées, des petites radios associatives. Et j'ai vu Fréquence Gay. Donc, voilà.
0: Ça me rappelle un truc, mais du coup, ça révèle beaucoup de mon de l'âge que j'ai. Et Clémence, il n'y a pas très très longtemps, tu as dit dans un webinaire d'ACAST que tu n'avais jamais entendu de lesbienne à la radio. Et ça aurait changé quoi d'en entendre, par exemple?
1: Si t'avais écouté Daniel. Alors, ouais. C'est un petit peu rapide, évidemment, comme formule, mais en tout cas, de lesbiennes se revendiquant comme telles, ou alors qui seraient en train de faire part, justement, de... Bah, en fait, comme par exemple Daniel, là, qui vient de nous raconter tout un pan de notre histoire, oui, ça, je l'avais jamais entendu. Est-ce que ça aurait changé? Je pense que j'aurais perdu moins de temps à plein de choses, mais intime, déjà, pour moi, et puis peut-être aussi parce que j'aurais eu accès... Et on aurait eu accès collectivement, bah oui, à notre culture, à notre histoire plus facilement. Ça voudrait dire que ça aurait signifié que les lesbiennes n'étaient pas évincées des espaces médiatiques et qu'elles existaient, qu'elles parlaient, qu'elles n'étaient pas juste parlées, qu'elles parlaient elles aussi en leur nom. Et oui, je pense j'aurait gagné du temps, on aurait peut-être toutes gagné du temps, ça aurait été chouette. Mais bon, c'est pas l'espoir.
0: Vous avez le même. Mélanie, ça, pareil, si t'avais entendu est-ce que t'as eu le souvenir d'avoir eu des sons, qui t'ont inspiré, qui t'ont ouvert?
13: Moi, c'était plus des chansons.
0: Ah, donc, ouais.
13: on ouvre le placard à honte. T'as tout. J'étais un peu en transe que ça existe. J'étais un peu en recherche de tous ces hétéro ou lesbienne, je ne sais pas, qui faisait des chansons sur les lesbiennes. Donc il y avait aussi Lola de Superbus, pour celles et ceux qui se rappellent. Et plus confidentiel, j'avais entendu sur une radio qui émettait pas toute la journée, qui s'appelait Radio Néo, un groupe qui s'appelle le Quartet Buccal. C'est 4 femmes qui chantent juste a cappella et qui avaient fait une chanson qui s'appelait Babette sur un émoi lesbien. Donc j'avais acheté l'album tout de suite avec mes premiers sous. Les autres étaient pas ouf comme chanson, mais du coup voilà. Donc je tournais un peu sur ça. Voilà, c'était ma propre culture lesbienne.
0: Merci pour ces révélations. Nora, il y a des sons, peut-être des archives, des choses que t'as, des émissions qui t'ont porté?
5: Alors moi, c'est en fait, je pense que j'ai été quand même baignée de d'informations et de, enfin, il y avait pas du tout de pénurie. Il y avait, j'ai pas de souvenir d'archives radiophoniques, mais vraiment, il y avait des lesbiennes autour de moi. Il y avait, dans les milieux dans lesquels j'évoluais, il y avait plein de brochures. C'était l'époque où il y avait, c'était encore le papier, donc je me suis socialisée et politisée avec des brochures, et notamment beaucoup sur la culture LGBT en général. Et donc j'étais très informée. Je me souviens d'une brochure où quelqu'un avait traduit un extrait de Stonebush Blues que j'ai lu au début des années 2000, mais moi j'étais très occupée avec l'hétérosexualité, donc j'étais très informée, mais enfin, c'est pas le manque d'information qui a fait que j'étais très tardive, quoi. C'est juste, et par contre j'ai un souvenir de, je pense que le premier, c'était un podcast, le premier son lesbien que j'ai entendu et qui m'a un peu bouleversée, c'était Coming In de Elodie Fonte. Mm-hmm. Et c'est de sa sortie il y a quelques années, peut-être il y a 5-6 ans, mais je me souviens que quand je l'ai écoutée, j'étais très en colère à la fin, parce que elle racontait qu'elle avait, enfin, tout son parcours, et puis elle avait trouvé une espèce de sérénité, et moi en l'écoutant, ça m'a remémoré tous les méandres par lesquels j'étais passée, et je me suis assise et j'ai pleuré à la fin de l'émission.
12: Oh, waouh. Ouais. Superbe, beau témoignage. En fait, l'ambition de ce plateau, c'est de se dire que il y a rien que de mieux que le son et le sonore pour se construire une histoire commune, parce que notre histoire face à des archives quasi inexistante. Alors maintenant, il y a une piste, peut-être que voilà, on ne sait pas. Eh bien, le son, finalement, c'est la meilleure façon de faire dialoguer le présent, le passé, voilà, et que c'est un peu une forme de voix royale qu'on aimerait emprunter plus, qu'on aimerait nourrir davantage. Et Clémence, tu es la réalisatrice d'une, on va dire, une épopée, on peut dire, hein, quasiment, oui, parce que c'est un travail colossal, hein, la série, les 4 épisodes de Sortir les lesbiennes du placard. Et du coup, comment t'as travaillé, parce que, alors, les épisodes sont thématiques, 52 minutes, c'est très riche. Et du point de vue des archives, comment t'as procédé et je précise que tu as travaillé avec Soma Nina.
1: Oui, qui a réalisé oui, parce que à Radio France, c'est bon, oui. Bref, c'est pas très intéressant, mais productrice, réalisatrice. Voilà, et comment j'ai travaillé par rapport aux archives, ça dépend un peu, par exemple sur l'épisode où il est question des persécutions nazies, avoir accès à des textes en français qui m'auraient vraiment dit, enfin qui s'appelleraient genre les lesbiennes sous le Troisième Reich, ça n'existait pas. C'était compliqué, donc par exemple il fallait passer c'était compliqué. Bon, après c'est aussi intéressant, enfin ce travail là aussi d'aller fouiller et d'aller
12: un travail de recherche scientifique,
1: oui,
12: en fait,
1: mais c'est vrai que quand on se dit bon, ça aurait été chouette que par exemple il y ait une forme de référencement lesbienne parfois, enfin genre juste un, je sais pas, Lina fait ça avec le féminisme maintenant, c'est quand même assez pratique, mais du coup oui, sur les persécutions nazies c'était un peu compliqué, donc fallait passer par des récits déporté à Ravensbrück, qui était un camp de concentration en Allemagne, pas loin de Berlin. Et là, en fait, sauf qu'on avait les déportés hétéros qui parlaient des lesbiennes. Et du coup, en fait, c'est souvent ça aussi auquel on a accès. C'est que, par exemple, Germaine Tillon, donc déportée à Ravensbrück, elle a écrit une opérette, qui s'appelle l'opérette à Ravensbrück, qui a été publiée après sa mort. Et sauf que là, les représentations de lesbiennes qu'on a à Ravensbrück, elles sont très lesbophobes. Donc en fait, on apprend qu'il y avait des lesbiennes et qui étaient ouvertement lesbiennes, des amours lesbiennes. Il y a eu par exemple, bon, elle se qualifie pas exactement comme ça, mais entre deux déportées, dont Milena Jedenska par exemple, qui a été aussi une amante de Kafka, et Margaret Bubberneman, cette amitié très proche. Et en fait, donc des femmes qui vivaient lesbiennes, mais les seules représentations qu'on a, c'est des représentations lesbophobes. On les appelle, où on dit qu'elles sont hyper masculines, que du coup elles sont dangereuses. Et du coup, faut faire avec ça aussi, quoi, avec ou peu d'archives ou des représentations où c'est les dominants qui parlent, et c'est en fait rarement. Il y a plein de biais, et oui, c'était des représentations lesbophobes, donc ça c'était un peu compliqué. Après, il y avait des historiennes allemandes notamment qui ont bossé dessus, donc c'est des rencontres, après c'est des conversations, et puis Et puis voilà, on arrive à retrouver des fragments d'histoire, mais voilà.
12: T'as bossé combien de temps en tout sur les quatre
1: épisodes ? Bah, en fait, après, ils se sont construits au rythme de rencontres, en fait. Par exemple, Suzette, c'est Suzette qui m'a beaucoup parlé de Ravensbrück, qui m'a présenté à Claudia Schopmann. Une fois, on était à Berlin toutes les deux. Donc, c'était, et donc, en fait, c'est pas tant que j'ai bossé, par exemple, d'affilée dessus, comme ça. C'est, ben, voilà, j'ai, telle idée est née avec telle rencontre. Et puis après, après, j'ai bossé dans les, le temps imparti par France Culture. C'est-à-dire que le projet a été accepté, et j'ai eu, 3 mois pour tout faire. Voilà. Les enregistrements, le montage et tout.
12: Waouh. Voilà. Et, est-ce qu'il y aura une suite?
1: Est-ce qu'il y aura une suite? 4 heures sur l'histoire lesbienne? Est-ce que France Culture voudrait une suite?
12: Je pense quand même qu'on peut leur écrire collectivement.
1: Aussi. Que, ouais, 4 heures avec que des lesbiennes sur France Culture, c'était, vraiment, oui, c'était, oui, ils se demandaient, c'est là. Donc, il n'y a pas d'hommes du tout. Bah, non, en fait, c'est vraiment le projet. C'est le projet. Donc, non, je pense que là, ce serait un peu tôt pour proposer le deuxième volet, mais bon, ouais, pourquoi pas. Voilà.
11: France Culture, c'est tous les 4 ans, 4 heures. Voilà, faut, sachez-le, ouais. Préparez-vous, déjà. sur le... On va parler un petit peu du podcast Mes Voisines. Mélanie, c'est un podcast tu revendiquais conçu de A à Z, un peu par et pour les Gwyn, donc c'est pas pour le même public qu'un podcast de France Culture. L'idée, c'était un peu de se réapproprier notre histoire à travers ces 6 portraits de lesbiennes. Et dans chaque épisode, tu viens avec des amis. Et donc, tu fais réagir tes amis Gwyn qui t'accompagnent en mode Gwyn Quechua au Père Lachaise sur la vie des personnes qui sont enterrées. Et puis, t'échanges un peu sur plein de thèmes. Et du coup, ça fait des récits hyper vivants parce que, un, tu leur expliques la vie de cette personne. Et puis, deux, elles racontent aussi pas mal, elles, leur expérience de lesbienne contemporaine. Et bah, ma question, c'était un peu comment tu avais choisi tes thèmes et comment tu fais pour passer de Françoise de Rocou à l'afroféminisme. T'es pas gagné, quoi.
13: Donc, quand j'ai choisi ces 6 personnes, j'ai essayé d'en extraire, du coup, une dominante thématique à chaque fois pour chaque personne. Et du coup, par exemple, pour Monique Wittig, c'était le lien entre son lesbianisme et son féminisme. Du coup, j'en déduisais des questions que j'ai envoyé avant à mes 3 voisines contemporaines. Du coup, je redis leur nom parce que j'ai pas eu l'occasion de le dire, Camille, Tani et Louise. Et donc, elles pouvaient se plonger un peu dans les questions, réfléchir à leur propre rapport avec ça. Sur Mathilde Morny, c'était autour de l'apparence, l'expression de genre. Françoise de Rocou, en fait, vu que je sais pas si vous la connaissez, c'est la plus vieille voisine qui est née au XVIIIe siècle, avant la Révolution. Et autour d'elle est bâtie une légende qu'elle aurait créé une secte un peu maçonnique lesbienne avec des rituels d'intronisation, avec des jeunes femmes qu'elles auraient recrutées en région parisienne et auxquelles elles font voilà, vivre différentes expériences pour entrer dans cette secte lesbienne, donc assez magique comme histoire. Et donc là, j'ai tiré le fil de qu'elles ont été vos rites de passage, vos figures tutélaires, des moments un peu clés au moment où vous êtes découverte, dite lesbienne. Et donc l'afroféminisme, ben, je m'en rappelle plus trop, faudrait l'écouter. C'est Annie qui est concernée, qui parle de ça. On parle de manifestations, beaucoup de figures auxquelles on s'identifie, etc. Donc on parle de ça. Pour DJ Sextoy, c'est plutôt la nuit lesbienne. Quel est notre rapport à la nuit, aux soirées, etc. Pour Rosa Bonheur, c'est autour du coming out et des violences dans l'espace public. Et pour Gertrude et Alistoclas, c'est autour de l'héritage, de l'argent, de deux femmes artistes quand une est devant, sur le devant de la scène et l'autre est en soutien. Comment est-ce qu'un couple de femmes, ça peut jouer les mécanismes de soutien ou de domination différemment? Voilà. Et donc, à chaque fois, je les faisais rebondir là-dessus.
11: Et puis, par rapport à comment les trouver, est-ce que tu avais connaissance du compte Mère Lachaise, un compte Instagram voilà, qui visibilise en fait des féministes qui sont enterrées. Et c'est, enfin, pour moi, c'était un peu une mine d'or ce compte. Et moi, je cherchais sur le compte qui était lesbienne dans les bios. Donc, j'aurais bien aimé connaître ton podcast plus tôt. Mais je me demandais aussi comment est-ce qu'on rend accessible justement ce travail-là un peu à la bonne cible. bah, vu que du coup toi tu es autoproduite, comment tu fais pour toucher un maximum tes auditrices qui pourraient être intéressées par les six tombes lesbiennes du Père Lachaise?
13: Et davantage. D'ailleurs, donc gros big up à la Mère Lachaise qui fait un travail super. On a échangé quelques mois avant la sortie du podcast parce que quelques-unes des voisines avaient été déjà dessinées par elle et documentées par elle. Donc on a partagé des sources. Je sais qu'elle fait des visites guidées aussi, pas très souvent, et de fait avec le confinement c'était moindre, mais donc oui, on est en contact. Et d'ailleurs, j'ai découvert plein d'autres lesbiennes depuis, hein, pour la préparation d'aujourd'hui. J'en ai découvert vraiment beaucoup plus que les voisines. Donc, Eileen Gray, Yvonne Debray, qui était la compagne de Violette Morris, et je crois que Clément a fait un docu sur Violette Morris, donc peut-être tu pourras en dire plus. Louis Fuller, qui était la compagne d'Isadora Duncan, une danseuse. Voilà, plein d'autres. Il y en a encore une dizaine. Donc, allez voir le compte de la Mère Lachaise. Et comment je fais connaître? Oui, donc moi j'ai un métier à côté, c'est pas du tout mon métier.
12: Ouais, c'était ça qui nous intéressait aussi, ouais. C'était d'avoir différentes pratiques sonores, professionnelles, non professionnelles.
13: Du coup, ce qui m'intéresse, c'est vraiment de pouvoir créer exactement comme j'ai envie, puisque j'ai aucune contrainte, et de faire des choses un peu en famille, assez minimaliste. Je l'ai proposé quand même à l'Expérience, c'est l'émission de France Culture. Ils l'ont pas accepté. Du coup, j'ai fait contre mauvaise fortune bon cœur. J'allais le créer avec mes conditions, avec mes copines. Et donc, il y avait juste une copine qui prenait le son, qui était assez en discrétion comme ça, et qui me permettait d'avoir vraiment qu'un échange avec mon amie sur les tombes. Et donc, on passait la journée au Père Lachaise avec vraiment le sac à dos, le pique-nique, toute la journée, il y a deux étés du coup. Et comment je le fais connaître? Par les réseaux sociaux, du coup, Instagram, Facebook. C'est dommage parce que c'est sorti en mars 2020. J'avais été programmée à 3 festivals queer LGBT, donc tout a été annulé. Par des copines de l'émission Langue de Fronde sur Radio Fréquence Paris Pluriel, qui en ont parlé, qui ont diffusé des extraits. Et par le bouche à oreille, il y a eu un article dans Télérama l'année dernière où du coup il y a eu plein de podcasts lesbiens qui ont été recensés. Donc c'est un peu comme ça, un peu bricolage quoi.
12: Et peut-être un partenariat avec le cimetière, un petit QR code, balade mais sonore, pourquoi non pas, mais pourquoi pas.
13: Bien sûr.
12: Ça peut être pour. Une petite citation de Monique Wittig dans Les Guerrières, bien connue, mais on a plaisir à la redire. Tu dis qu'il n'y a pas de mots pour décrire ce temps, tu dis qu'il n'existe pas, mais souviens-toi, fais un effort pour te souvenir, ou, à défaut, invente. L'association Centre Archives LGBT... Je bafouille, je recommence. L'association Centre Archives LGBTQI, créée en 2017, a placé le son et le sonore au cœur de sa conception de l'archive. Une conception que le sociologue Sam Boursier a exposée plusieurs fois, c'est-à-dire une archive pour tout le monde et partout, l'archive vive, vivante, productive, performative.
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0: Donc le collectif propose des archives orales contemporaines. Nora, tu es documentariste radio et anthropologue. Tu as réalisé tout de suite Les Grands Mots, primé à longueur d'onde. Plus récemment, la série Qu'avons-nous fait de la recherche. Et tu as réalisé dans le cadre de ces podcasts du collectif Comment devenir lesbienne. Tu peux nous expliquer un peu le cadre et aussi la démarche d'archives sonores contemporaines du collectif?
1: Alors, au collectif, quand il s'est créé en 2017 et quand moi je l'ai rejoint en 2018, on a été très occupés par cet objectif d'avoir un accord avec la mairie de Paris pour ouvrir un centre d'archives qui soit, comme il a été dit dans la bande-annonce, communautaire et autonome. Et c'était très compliqué et ça nous prenait beaucoup de temps. C'était laborieux, c'était pas toujours très joyeux et... on manipulait pas d'archives en fait parce qu'on n'avait pas d'espace, on n'avait pas d'espace de stockage et très rapidement, on face à cette frustration et pour la dépasser, on s'est demandé comment on pouvait soit récolter des archives, soit en créer ou en tout cas travailler cet objet-là malgré les contraintes et financières, spatiales, etc. Et rapidement l'idée en attendant d'avoir ce centre créer des archives et collecter des mémoires orales, ça a émergé très vite et on s'est formé rapidement les unes les autres à la manipulation des enregistreurs, des micros, du montage, etc. Et ce qui a donné vie à ce projet-là, c'était un premier événement qui a eu lieu au Carreau du Temple en mai 2018. On avait fait une journée atelier, débat pour publiciser cette lutte. Et donc il y avait voilà dans la grande salle du Carreau du Temple des tables rondes comme ça. Et on a créé aussi un cabinet d'archivage oral dans un studio mobile qu'on a installé donc dans un autre endroit du Carreau du Temple et pour lequel on avait décidé de se consacrer à la vie nocturne. Et on avait envie on était plusieurs dans le collectif à venir du monde de la recherche et à s'interroger sur les dynamiques de pouvoir qui existent quand on interviewe des gens et la place que ça nous laisse et la place que ça laisse pas et en fait la captation de la parole et qu'est-ce que ça devient, etc., une fois que la personne nous a livré sa parole. Et on avait envie de décentrer un peu et de déplacer nos habitudes et donc on a pour cet événement là sur les nuits queer on a créé toute une série de questions et sur des thématiques sur lesquelles on a travaillé pas mal de temps de sorte à pouvoir s'extraire nous de cette situation là. Donc on a invité les gens à venir en binôme. Il y avait cette petite caravane avec un plateau radio au fond et des fiches qui étaient à disposition et les gens s'étaient inscrits. Beaucoup de gens se sont inscrits et on a pris les premières arrivées et il y a 8 binômes qui ont passé la journée. Ils avaient chacun une heure ou 50 minutes totalement libre face au micro et ils avaient ces fiches là qui étaient numérotées mais sans aucune obligation ni d'exhaustivité ni dans l'ordre, etc. Il y a certains binômes qui ont pris une question qui l'ont trouvée qui résonnait avec eux ou elles et qui ont passé l'heure à parler de ça et puis d'autres qui ont répondu à toutes les questions. Et donc ça c'est devenu ensuite le podcast qui s'appelle Les Nuits Queer. On a fait 5 épisodes, donc 5 binômes. On n'a pas exploité toute la matière qu'on avait. Et l'année d'après, au festival Loud and Proud, ils nous avaient proposé de venir faire un atelier, une activité. Et on a proposé de reproduire plus ou moins ce dispositif-là en changeant de thème. Et donc là, c'est moi qui ai proposé ce thème de devenir lesbienne qui résonnait avec moi, ce que j'avais traversé. Et donc, comme on avait un peu champ libre, j'en ai profité pour faire ce qui m'intéressait. Et là, mes biais sont un peu revenus parce que en fait, c'était tellement enthousiasmant et vraiment très galvanisant les résultats tout ce qu'on a écouté tout ce qu'on avait écouté à propos des nuits queer c'est un peu terrible à dire mais ça donnait vraiment envie d'être là quoi. Donc j'ai repris ma place d'intervieweuse on a à plusieurs établi une petite grille d'entretien qui était très simple et qui était pas mal axé aussi sur les supports matériels de l'émancipation lesbienne, parce que pareil, c'était une de mes marottes à moi, les objets, c'est quelque chose sur le, une chose sur, à laquelle je me suis beaucoup intéressée et qui que je trouve très parlante dans les trajectoires de vie. Donc on a fait pareil, on a invité les gens à s'inscrire, à venir seuls ou à deux et à apporter un objet. Donc il y a des personnes qui sont venues seules et d'autres qui sont venues en binôme. Et on a passé l'après-midi du samedi du festival Loud & Proud à enregistrer et à enregistrer les gens, quoi. Là, on avait un peu moins de temps, ça durait une demi-heure, je crois. Et là, et de la même manière, on a eu énormément d'inscriptions. Il y avait une liste d'attente énorme et des gens qui, voilà, enfin, tout le monde était très. Je pense que ça a résonné avec une espèce de demande. Enfin, vraiment, la proposition, c'était venez raconter comment vous vous êtes révélé à vous-même et au monde. Et donc, c'était sur des histoires très personnelles et vraiment tout le monde a levé la main, quoi. Enfin, beaucoup de lesbiennes se sont manifestées. On n'a pas du tout pu accueillir tout le monde parce qu'on n'avait qu'une demi-journée pour le faire. Et ben voilà, on avait ça. Il y avait les entretiens qui se passaient au centre LGBT à Paris, qui s'appelait déjà le Feuilleton des Luttes, où d'autres personnes du collectif interviewaient des acteurs et actrices un peu plus historiques, qui avaient une place dans les luttes LGBT. Et avec ces trois activités-là, ces trois ateliers, on a fait une série, trois séries de 5 épisodes chacun. Alors moi aujourd'hui je fais plus partie du collectif Archives LGBTQI, mais d'autres y sont encore, et il y a eu une deuxième saison du Feuilleton des Luttes parce que les rencontres se sont poursuivies, et là ils sont en train de préparer la troisième saison du Feuilleton des Luttes qui va être tournée cet été en Bretagne, où ils et elles iront beaucoup, je crois, à la rencontre de personnes trans et intersexes en Bretagne. Voilà.
2: Et t'avais pas un petit appel à faire passer justement par rapport à tous ces témoignages qui sont en suspens encore?
1: Oui, non, mais c'est juste que bon, moi je fais plus partie du collectif, mais il y a des personnes, ils sont 4 ou 5 à animer encore le pôle podcast. Maintenant la chaîne existe, c'était un travail assez laborieux de la faire sortir de terre, quoi. Et donc maintenant ça existe et le collectif est toujours très ouvert. Et si il y a des personnes parmi vous qui nous écoutent, qui ont envie de faire une deuxième saison de Comment devenir lesbienne, ou qui ont envie d'aborder n'importe quel autre sujet. Qui a trait à la mémoire LGBTQI en France ou ailleurs, vous êtes les bienvenus. Je pense que les micros sont ouverts au collectif, quoi.
2: Merci. Peut-être qu'on s'avance vers la conclusion. On se demandait un petit peu si vous pouviez interviewer n'importe quelle lesbienne du passé. Ce serait qui? C'est qui votre lesbienne morte préférée?
3: Oui, c'était la question qu'on n'a pas mis sur le compte. On n'en a pas parlé avant. C'était une petite surprise. Mais peut-être que ça demande réflexion, peut-être, je sais pas.
4: Bah toi, t'as forcément une idée. ouais, bon, ça va être très attendu, quoi, mais Monique Wittig. Clairement. Et je dois expliquer pourquoi.
3: C'est vraiment comme tu veux. C'est vraiment comme tu veux.
4: En fait, je serais en PLS en vrai, vraiment. Ça serait, oh mon Dieu. Mais ouais, j'aimerais lui poser plein de questions. Hein. J'aimerais lui poser plein de questions. Notamment sur ce qui s'est, je sais pas, ce qui s'est, peut-être pas sur toutes les luttes intestines au sein du MLF, parce que ça, j'ai l'impression que ça a été très documenté, mais comment elle a fait pour écrire tout ce qu'elle a écrit, quoi? Comment est-ce qu'on écrit l'Opoponax? Comment est-ce qu'on écrit les guerrières? Comment, ouais, elle était dans quel état? Vu l'état dans lequel ça nous met, nous en tant que lectrice, moi j'aimerais bien savoir dans quel état elle était, elle, quand elle écrivait. Et ouais, je sais pas, des, ouais.
2: Donc pour Clémence et Monique, et pour d'autres,
1: moi peut-être Violette Leduc, quand même.
5: Moi Françoise Recourt, pour le coup, histoire de bien voyager avec aucun contexte en commun. Voilà.
6: Et Daniel.
7: Moi c'est Rosa Bonheur.
3: Ah. Et donc peut-être que voilà, il y a un beau numéro du podcast de Mélanie sur Rosa Bonheur. Eh ben, je vous remercie. On vous remercie toutes. Et c'était vraiment super. On peut prolonger le plateau. Vous pouvez écouter. Il y a eu une émission de Gouinement Lundi, les Radio Gouin. Si tu penses que c'est important, fais-le toi-même. On vous remercie du fond du cœur. Clémence, Daniel, Mélanie, Nora, d'être venues sur ce plateau. Merci au public et gros bisous.
5: Merci beaucoup. Merci.

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